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0: Radio Campus Tour avec ce fond de funk là. Je sais pas ce que c'était, mais c'était le son qu'on vient de lancer, Seb. Ah, il a pas de micro, je l'interroge, mais il a pas de micro, c'est pas grave.
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1: Vous écoutez Radio France Internationale. Merci de votre fidélité. Il est 6h du matin ici à Paris, 2h demain en temps universel. Et bonjour Marion Kazanov.
2: Bonjour Vincent Dublange.
1: Le journal international avec vous. Reportage dans le sud du Liban dès le début de cette édition.
2: Dans des hôpitaux éprouvés par la guerre, endommagés par les frappes israéliennes, le personnel de santé, lui, doit continuer d'apporter des soins malgré les traumatismes liés à cette guerre. Le système de santé éprouvé aussi au Venezuela. Un peu plus d'une semaine après le double séisme, 7 jours de deuil national ont été décrétés alors que le nombre de morts ne cesse de grimper. Une grande partie de l'or produit en Ituri, dans l'est de la RD, s'est introduit clandestinement en Ouganda. Ce sont les conclusions d'un rapport d'experts de l'ONU. En France, le Parlement approuve une hausse du budget des armées dans un contexte de guerre en Ukraine et au Moyen-Orient. Et puis en football, la RDC éliminée en 16e de finale du Mondial après avoir tenu et mené longtemps contre l'Angleterre. Déception aussi pour les Lions du Sénégal, eux aussi en tête, puis eux aussi éliminés hier soir par la Belgique. L'armée israélienne restera pour une durée indéterminée au Liban, en Syrie et à Gaza. Déclaration hier d'Israël Katz, le ministre israélien de la Défense. Elle intervient, cette déclaration, alors que l'Iran et les États-Unis ont envoyé des délégations au Qatar pour des discussions indirectes sur le protocole d'accord signé mi-juin et destiné à mettre fin à la guerre sur tous les fronts, dont le Liban. Dans le pays, les bombardements et les opérations israéliennes ont fait plus de 4200 morts selon Beyrouth. Le système de santé a été très affaibli. De nombreux hôpitaux ont été endommagés dans le sud. Reportage Attir et Tibnine, signé Amélie David.
3: Un drone israélien bourdonne au-dessus de l'hôpital de Tibnine. L'établissement porte encore les stigmates de la guerre, comme l'explique le chef des urgences, le docteur Samir Sweden.
4: Nous avons besoin de reconstruire, de réparer les bâtiments, de remplacer les équipements détruits et d'apporter un soutien psychologique au personnel qui est resté ici. Je vous l'ai dit, il y a eu 17 frappes proches de l'hôpital. Certains employés ont été blessés pendant les bombardements, y compris des médecins.
3: À une trentaine de kilomètres de là, à Tir, l'hôpital Hiram a lui aussi payé un lourd tribut. 2 infirmiers ont été tués et plusieurs autres membres du personnel ont été blessés. Bilal Kdeish, infirmier en chef.
5: Heureusement, cette période est passée. Maintenant, nous essayons de nous reconstruire, de nous remettre aussi sur le plan émotionnel. Je le répète,

0: Notre personnel a encore besoin de soutien aujourd'hui. Ils ont besoin d'une prise en charge psychologique. Beaucoup rencontrent aussi des difficultés financières. Certains ont même perdu leur voiture simplement parce qu'ils venaient travailler.
1: Entre les vitres brisées, les équipements détruits et les traumatismes encore bien présents, la guerre continue de peser sur le quotidien des hôpitaux du sud Liban. Amélie David, Tibnine, RFI.
2: Et je le disais, c'est des discussions aux indirectes ont eu lieu au Qatar entre les délégations iraniennes et américaines. Les deux parties instaurent à partir d'aujourd'hui un canal de communication pour signaler et recenser d'éventuelles violations du protocole d'accord. Le président américain Donald Trump a évoqué de très bonnes discussions au Qatar. Il affirme que la dénucléarisation de l'Iran avance bien. En Ukraine, au moins 8 morts cette nuit dans une attaque russe dans la capitale. Les autorités affirment que ces frappes se sont abattues sur des zones résidentielles de Kiev. On est en direct dans une heure avec notre correspondante à Kiev. Le Venezuela n'en finit plus de compter ses morts. Le bilan du double séisme du 24 juin a été revu à la hausse. 2295 morts, plus de 11 000 blessés. Hier, la présidente par intérim Delcy Rodriguez a décrété 7 jours de deuil national. Les secours poursuivent leurs opérations plus d'une semaine après la catastrophe. Ils tentaient ces dernières heures d'extraire un survivant dans les décombres. Ces secours venus du monde entier tentent aussi d'épauler le secteur de santé vénézuélien. De nombreux hôpitaux ont été endommagés. Véronique Duroux est membre de l'équipe des Nations Unies d'évaluation et de coordination en cas de catastrophe déployée au Venezuela. Elle raconte une situation sanitaire très précaire.
3: Avec la magnitude en fait des deux séismes, les canalisations en général n'ont pas tenu. Et je parle que évidemment des bâtiments et des édifices qui ont tenu le coup. Donc soit les gens sont partis parce qu'ils ont tout perdu, soit ils restent chez eux mais n'ont pas accès à l'eau, pas d'installation sanitaire, donc c'est extrêmement compliqué. On n'a pas de déclaration d'épidémie ou quoi que ce soit, mais c'est un souci. Donc, il y a un gros travail de prévention qui est fait avec les autorités et avec tous les organismes internationaux qui sont ici, dont les Nations Unies. Actuellement, le chiffre officiel, c'est 38 hôpitaux qui ont été touchés dans cette zone. Donc, la santé est vraiment un gros souci actuellement. D'abord pour, évidemment, soigner les personnes qui ont été touchées à la suite des tremblements de terre, mais également les soins de santé habituels que l'on connaît pour pouvoir gérer différentes situations.
2: Véronique Duroux, membre de l'équipe des Nations Unies d'évaluation et de coordination en cas de catastrophe. Propos recueillis par Sarah Krakovic. On reparle de ce double séisme ce matin avec notre grand invité international, Carlos Castillo, journaliste vénézuélien, ancien correspondant à Caracas. Il répondra à nos questions dans un peu plus de 2 heures. L'épidémie d'Ebola dans l'est de la RDC. Le dernier bilan des autorités fait état de 1406 cas confirmés pour 438 décès et environ 200 guérisons. En Ituri, la région la plus frappée, un centre de traitement d'Ebola a été incendié entraînant la fuite de patients pris en charge. Les autorités sanitaires craignent que cela ne contribue à propager l'épidémie. Toujours en Ituri, un rapport pointe une augmentation de la contrebande de l'or produit sur place. Il se retrouve clandestinement en Ouganda voisin, selon les conclusions d'experts de l'ONU. L'Ouganda enregistrait d'ailleurs l'année dernière un nouveau record d'exportation d'or, Alexis Bédu.
4: Une incohérence pour le groupe d'experts. L'Ouganda a enregistré des exportations d'or d'environ 62 tonnes l'année dernière, sans pour autant déclarer une production à ce niveau. Une partie de cet or étiqueté comme ougandais viendrait en fait des mines d'Ituri, selon les experts de l'ONU. Car, autre anomalie, les exportations officielles d'or de cette région du nord-est de la RDC n'ont atteint que 559 kilos l'an dernier, alors que la production réelle se compte en tonnes. Autour de Mabanga, Nizi et le long de la rivière Chari, la multiplication des sites semi-mécanisés sur les gisements aurifères a permis des records de production. Les mineurs artisanaux sont eux soumis à des taxes imposées par les groupes armés qui utilisent ensuite ces revenus pour financer leurs activités, notamment l'achat d'armes. Le rapport insiste également sur l'essor dans la région de la lixiviation au cyanure des résidus d'or artisanal, une pratique illégale en RDC lorsqu'elle est menée sans autorisation et très dangereuse pour la santé et l'environnement.
2: Alexis Bédu, en Grèce, un mort et 4 blessés dans une série d'attentats à caractère politique. Des cadres du parti conservateur au pouvoir Nouvelle Démocratie ont été visés hier à Thessalonique, dans le Nord. Des attaques coordonnées avec des bombes artisanales. Il n'y a pas de revendication pour l'instant. Jusqu'à présent, la police n'avait pas identifié de suspects. Mais cette police antiterroriste grecque recherche du côté d'organisations d'extrême gauche à Athènes la correspondance d'Emmanuel Stills.
5: Θα σας βρούμε και θα σας οδηγήσουμε στη δικαιοσύνη. Και αυτό αποτελεί. Nous vous trouverons et nous vous traduirons en justice. Le Premier ministre grec Kyriakos Mitsotakis haussait le ton hier pour lancer un message aux auteurs des attentats qui ont visé trois personnalités du parti Nouvelle Démocratie, dont il est aussi le président. Depuis Thessalonique, le lieu des attaques, il a aussi livré une piste concernant la direction que prenait l'enquête.
6: Je voudrais réaffirmer une fois de plus que la violence n'a pas sa place dans une société organisée. Et ceux qui déguisent de tels actes en lutte sociale ne sont rien d'autre que de simples criminels et ils seront traités comme tels.
5: Une allusion au groupuscule d'extrême gauche et anarchiste, pointé de toutes parts car personne en Grèce ne semblait totalement surpris par ces actes terroristes, condamnés par l'ensemble du spectre politique. Ces dernières décennies, plusieurs attentats à l'aide de bombes artisanales ont été commis contre des symboles du pouvoir, qu'il s'agisse de ministères, banques ou tribunaux. Mais à la différence des attaques de Thessalonique, ces actions ne provoquaient généralement que des dégâts matériels. Emmanuel Stes, Athènes, RFI.
2: On a parlé des conflits en Ukraine et au Moyen-Orient dans ce journal. C'est dans ce contexte géopolitique que la France augmente ses dépenses militaires. Le Parlement a approuvé hier une nouvelle version de la loi de programmation militaire. Elle prévoit un budget de 436 milliards d'euros d'ici 2030, Franck Alexandre.
7: Avec 36 milliards d'euros supplémentaires jusqu'en 2030, le budget annuel des armées va grimper à 2,5% du produit intérieur brut, un niveau jamais atteint depuis la guerre froide. Les bouleversements géopolitiques obligent à accélérer. Il y a urgence à combler, par exemple, les déficits en munitions, a plaidé dans l'hémicycle le président de la commission défense, le député du Morbihan, Jean-Michel Jacques.
8: Il est nécessaire de façon urgente parce que nous avions constaté qu'il était important d'augmenter l'investissement dans un certain domaine. Je pense, par exemple, aux munitions. Il y a quelques années, le budget de la défense en lui-même était à 36 milliards. Là, nous sommes rien que pour les munitions, nous serons à 26 milliards. Donc, une augmentation dans le domaine des munitions, mais pas que. Il y avait aussi des besoins dans les drones, la frappe dans la profondeur, dans le spatial, dans le cyber. Cette somme d'argent supplémentaire que nous ajoutons vont permettre d'épaissir le format d'armée que nous avons prévu lors de la dernière loi de programmation militaire.
7: Toutefois, la trajectoire doit être validée chaque année lors des débats budgétaires au Parlement. Elle pourra donc être remise en cause après la prochaine élection présidentielle.
2: En football, à présent, la déception des Léopards. La RDC a été éliminée du mondial en 16e de finale après avoir mené pendant 75 minutes. Les Congolais ont longtemps cru à une qualification historique face à l'Angleterre avant le doublé d'Harry Kane et ce score final donc 2-1. Scénario cruel pour les Congolais, mais beaucoup de fierté pour le gardien Lionel Mpassi, très solide malgré ses deux buts encaissés.
9: Moi, en vrai, je ne fais pas attention à la performance individuelle, c'est plus le collectif. C'est mon métier de voir aider l'équipe, de faire des arrêts. Dieu merci, j'ai pu en faire quelques-uns sur ce match. J'aurais aimé sortir forcément les deux buts qui sont rentrés. Mais ouais, je suis fier de l'équipe, fier de ce groupe. On se bat depuis tellement d'années, on est passé par des moments super difficiles. Et aujourd'hui, c'est un petit peu une récompense, même si on sort de la compétition, on sort en ayant bien représenté le Congo et l'Afrique.
2: Le gardien de la RDC, Lionel Mpassi, propos recueillis par Frédéric Suto à Atlanta. L'Angleterre, donc, qui s'est qualifiée pour les huitièmes de finale et qui affrontera lundi le Mexique. Le Sénégal, lui aussi, a longtemps mené avant d'être éliminé dans un scénario tout aussi cruel. Au bout des prolongations, 3-2 contre la Belgique. En huitième, mardi, les Diables Rouges affronteront les États-Unis qualifiés, eux, en battant la Bosnie 2-0 il y a quelques heures. Tout le calendrier de ce mondial, les derniers résultats, les matchs à venir sont à retrouver sur notre site internet RFI. 6h12 à Paris, on poursuit notre tour du monde de l'actualité avec nos chroniques.
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11: Marion Cazanov.
2: Le reportage international nous emmène ce matin aux Canaries.
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Et là, nous, vous avez fait bon temps tourner, mais si vous regardez, bon temps va tomber quand même. Tout le gars qui a fait bon temps avant, donc après, il a changé. Et quand même, pour essayer un commencement. Et pour ne pas laisser bon temps tourner, donc, mon amour, il faut en comprendre quand même. Et nous, nous, pas tourner, nous, on l'a fait là, mais si nous même pas réfléchir, nous, on a pris quand même.

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1: Un double séisme la semaine dernière. D'abord, c'est votre journal. Bonjour Martin Guez.
2: Bonjour André Mellard, bonjour à toutes et à tous.
1: Et vous nous parlez de l'Ukraine qui a passé une nouvelle nuit sous les bombes russes.
2: Une nuit de frappe particulièrement intense dans un moment où Kiev a renforcé sa riposte en Crimée occupée, notamment des bombardements de grande ampleur qui ont fait au moins 10 morts dans la capitale ukrainienne où nous retrouverons dans un instant Emmanuel Chaz. Reportage à suivre ensuite au Venezuela où nos envoyés spéciaux se sont rendus dans un hôpital de fortune installé dans une enseigne de restauration rapide. Une semaine après le double séisme, le bilan s'élève désormais à près de 2300 morts. Nous serons ensuite en France où le groupe écologiste attaque le gouvernement, coupable à ses yeux de ne pas avoir anticipé la canicule dans le pays. Une motion de censure a été déposée. Et puis enfin aux États-Unis où les supporters sénégalais feront longtemps des cauchemars après ça.
3: C'est parti! Oh, c'est dedans! C'est fini! Et là, Maurice Diao qui n'a rien pu faire. 3-2 pour la Belgique. Que c'est cruel pour le Sénégal, mais scénario invraisemblable dans ce 16e de finale.
2: Une élimination 3-2 face à la Belgique après avoir mené 2-0 dans ce 16e. Désillusion aussi dans les rues de Dakar, vous l'entendrez.
1: Volodymyr Zelensky est rentré en urgence à Kiev hier soir, pressentant une attaque de grande ampleur de la Russie.
2: Attaque qui a bien eu lieu au cœur de la nuit. Le président ukrainien avait alerté hier depuis Dublin, en Irlande, que des bombardements de grande envergure étaient en préparation. Bombardements russes qui ont fait au moins 10 morts et 56 blessés à Kiev, la capitale ukrainienne. On retrouve notre correspondante Emmanuel Chaz. Emmanuel, les autorités ukrainiennes avaient mis en garde la population. Le bilan humain est très lourd.
4: Oui, tout à fait. Les 3 millions d'habitants de la capitale ont vécu une nuit tout simplement infernale. Ils étaient des dizaines de milliers à s'être abrités dans des caves, des parkings souterrains ainsi que dans le métro, alors que Kiev était en proie à des attaques russes hybrides de drones et de missiles lancés en vagues successives tout au long de la nuit. Il y a près de 30 sites à travers la capitale qui ont été touchés. Plusieurs incendies se sont déclarés et certains font toujours rage, alors que plus de 570 pompiers sont sur place. Il y a des bâtiments résidentiels qui ont été détruits, éventrés par les frappes, tout comme un centre de secours où plusieurs ambulanciers ont été blessés. Le plafond d'une station de métro s'est même partiellement effondré suite à une frappe. Et ce matin, les secouristes tentent de retrouver des survivants dans les décombres. Un peu partout dans la capitale, la forte concentration de fumée a rendu l'air tout simplement irrespirable à un moment de forte chaleur, à un moment aussi où les inquiétudes sont vives quant à l'état du réseau énergétique suite à ces attaques.
2: Merci beaucoup Emmanuel Chaz, correspondante de RFI en Ukraine en direct de Kiev. Une semaine

0: De deuil national décrété au Venezuela, annonce faite par la présidente par intérim du pays, Delcy Rodriguez, alors que le bilan du double séisme de la semaine passée s'est encore alourdi. Il s'établit désormais à près de 2300 morts, le Venezuela, où 50 000 personnes sont toujours portées disparues et où les secouristes espèrent toujours retrouver des survivants. À Catia Lamar, ville portuaire près de Caracas, plusieurs centaines d'entre eux tentent de sauver un homme de 43 ans qui a survécu une semaine dans les décombres. Le pays qui manque par ailleurs cruellement d'infrastructures pour faire face, les soignants sont obligés d'établir des hôpitaux de fortune dans des lieux pour le moins insolites, notamment dans un restaurant McDonald's de La Guaira, dans le nord du pays. Reportage de nos envoyés spéciaux Mélissa Barra et Jadel Khoury.
1: La cuisine et les photos de burgers affichées au-dessus du comptoir, c'est tout ce que les chirurgiens bénévoles ont gardé après avoir vidé le restaurant de ses tables. Le fast-food est resté intact après le séisme. Le docteur Fernando Jaimes en a donc forcé la porte.
2: En entrant, on a envoyé une vidéo à McDonald's pour leur montrer qu'on ne venait pas pour piller, mais pour s'abriter et recevoir des blessés. La direction a rétabli l'électricité et c'est comme ça que tout a commencé.
1: Pas question d'opérer ici, mais on y dispense les premiers soins. Avec une table de triage, une pharmacie de fortune, des matelas à l'étage pour les patients et la nuit pour 30 soignants aussi. La docteure Mélanie Martinez en fait partie.
3: Nous recevons des patients atteints de maladies chroniques ou des personnes qui se sont blessées en fouillant les décombres. Hier, un homme souffrant d'Alzheimer est arrivé et il était porté disparu. Sa famille le croyait mort. On a réussi à contacter les proches qui sont venus le chercher.
1: Plus loin, la vétérinaire Laida Garcia, une perfusion dans le bras, elle fait partie de l'équipe de secouristes.
4: Nous sortons tous les jours à la recherche d'animaux de compagnie. Il fait très chaud et je n'ai pas fait assez attention à moi. On a dû m'hydrater.
1: Au cœur de la dévastation, ce McDonald's est désormais le seul lieu climatisé à des kilomètres. Mélissa Barra, Jadel Khoury, La Guaira, RFI.
5: L'Iran, Martin, siffle la fin des pourparlers à Doha.
0: Des discussions indirectes et techniques entre les États-Unis et l'Iran, désormais terminées dans la capitale qatarienne, c'est ce que déclare Téhéran. L'Iran qui annonce qu'un canal de communication entre les deux parties sera mis en place ce jeudi pour signaler et recenser toute éventuelle violation du protocole d'accord. Jusqu'ici, tout se passe bien, assure lui Donald Trump. Parmi les points qui restent à discuter toutefois, la gestion du détroit d'Hormuz, mais aussi l'épineuse question des avoirs gelés. Téhéran qui espère la fin, au moins l'allègement de toute une série de sanctions. Nicolas Falaise.
6: Le Qatar, l'un des pays médiateurs, a la main sur plusieurs milliards de dollars d'avoirs iraniens gelés. Une partie des sommes que Téhéran espère recevoir en échange de concessions sur son programme nucléaire. Selon le chercheur Clément Terme, spécialiste de l'Iran, c'est l'un des nœuds les plus complexes de la négociation entre les États-Unis et la République islamique.
7: Il s'agit d'obtenir le dégel de ces fonds sans condition. C'est ça l'objectif de la République islamique. Et du point de vue américain, l'objectif, c'est de maintenir les prix du pétrole bas jusqu'au mid-terms, en reportant au plus tard possible le dégel des fonds pour ne pas avoir à faire face au Congrès, puisque certains des soutiens du président Trump ne sont pas favorables à ce dégel des avoirs iraniens. Donc, des deux côtés, il s'agit de gérer les contraintes politiques internes.
6: Aux États-Unis comme en Israël, les partisans de la manière forte contre l'Iran n'avaient pas digéré l'accord nucléaire de 2015, car à l'époque, il avait permis à Téhéran de bénéficier de la levée des sanctions. Asphyxiée économiquement, la République islamique a aujourd'hui un besoin urgent de rentrée d'argent, mais seul un nouvel accord nucléaire permettra le dégel des sommes bloquées dans des banques étrangères.
0: L'Iran qui a par ailleurs affirmé hier qu'il utiliserait une partie de ses avoirs gelés au Qatar pour acquérir des produits dont il a besoin, et qu'il existait un accord sur la base des besoins manifestés par Téhéran sans donner plus de détails. Le Qatar, pays médiateur dans le conflit, a lui fait part ce matin de progrès très positifs entre les deux parties et annonce que les pourparlers reprendront après les funérailles d'Ali Khamenei.
5: RFI 7h08 à Paris comme à Marseille où se rend aujourd'hui le Premier ministre français.
0: Sébastien Lecornu attendu dans la cité phocéenne pour piloter une nouvelle cellule de crise alors qu'un nouvel épisode de canicule se profile dans l'Hexagone. Ce serait déjà le troisième épisode du genre depuis la fin du mois de mai. Et le groupe écologiste à l'Assemblée nationale dénonce l'impréparation du gouvernement et annonce à la surprise générale son intention de déposer une motion de censure pour sanctionner le gouvernement. Surprise diversement appréciée dans les couloirs de l'Assemblée, Victorien Villaume.
8: Dans une période assez peu porteuse pour les écologistes, front interne contre la secrétaire nationale, projet de primaire qui semble voué à l'échec, la canicule leur a redonné de la visibilité. Mais cette motion de censure découle d'une démarche très politicienne, dénonce la porte-parole du gouvernement Maud Bréjon. Le député du Bloc central Frédéric Valletoux est sur la même ligne.
9: Ça n'a aucun sens, on ne va pas renverser les gouvernements parce que pendant 10-15 ans, on a pris du retard dans l'ajustement de notre société à ces épisodes-là.
8: Concrètement, pour que Sébastien Lecornu tombe, il faudrait qu'en plus des écolos et de LFI, le RN et le PS votent la censure, ce qui semble bien mal embarqué. La députée socialiste Estelle Mercier.
10: Ce qu'on voit comme signal le groupe écologiste, à mon avis, a beaucoup de sens. Pour autant, je ne suis pas sûre que l'outil motion de censure soit le meilleur outil actuel.
8: Les écologistes se défendent de tout calcul politique et parlent de l'incompétence du gouvernement. Sandrine Rousseau.
11: Quand on a été à ce point-là absent d'un épisode où tous les Français, je ne crois pas qu'il y ait un seul Français qui n'a pas souffert de cet épisode de canicule, la responsabilité d'un gouvernement peut être engagée.
8: Mais le bien fondé de cette démarche fait débat, y compris dans les rangs des Verts. Je ne suis pas favorable aux motions de censure paresseuses, confie une élue du parti de Marine Tondelier.
0: Une motion de censure qui pourrait être examinée la semaine prochaine à l'Assemblée nationale.
5: La France, Martin, où s'achève aujourd'hui le 9e congrès mondial contre la peine de mort.
0: Alors que les exécutions dans le monde n'ont jamais été aussi élevées depuis 1981, et ce malgré l'abolition de la peine de mort en Centrafrique, en Zambie et au Zimbabwe ces dernières années. Et si 114 pays l'ont officiellement aboli, ce n'est pas le cas du Japon où Iwao Akamata est devenu une véritable figure, lui qui a passé plus de 40 ans dans le couloir de la mort avant d'être innocenté en 2024. Liberté retrouvée qu'il doit à sa sœur qui a lutté toute sa vie contre le système judiciaire japonais. Une sœur âgée de 92 ans nommée Hideko Akamata et que Nicolas Roca a rencontré en marge de ce 9e congrès mondial.
12: Moi, je n'ai jamais songé à abandonner, confie dans un large sourire Hideko Akamata. Ses yeux rieurs, sa bonhomie tranche avec la dureté d'une vie dédiée à sortir son frère du couloir de la mort.
13: Tout est parti du fait qu'Iwao est innocent. Il n'a rien fait. On ne condamne pas à mort quelqu'un d'innocent. Mais nous avions épuisé tous les recours. Il ne restait que le procès en révision. Alors, il fallait simplement se battre pour l'obtenir.
12: Condamné en 1968, il est enfin acquitté le 26 septembre 2024, un jour gravé dans la mémoire de sa sœur.
13: J'étais extrêmement heureuse, tellement heureuse. Il n'y a pas d'autre mot.
12: Mais Hideko Akamata refuse de s'arrêter là.
13: Vous voyez bien que je ne tiens pas en place. C'est mon tempérament. Je dois continuer à militer aujourd'hui pour venir en aide à toutes les victimes d'erreurs judiciaires. Lutter contre la peine de mort. Tant que j'ai de la force, je continuerai à agir.
12: Une voix qu'elle veut porter à l'international comme dans son propre pays. Au Japon, la peine de mort est toujours en vigueur et reste soutenue par la majorité de la population.
0: Et le 9e congrès mondial contre la peine de mort qui s'achève lui ce jeudi à Paris.
5: On termine par cette terrible 86e minute au mondial, fatale aux équipes africaines.
0: À la Côte d'Ivoire d'abord mardi soir, c'est à la 86e minute qu'Erling Haaland a inscrit le but vainqueur de la Norvège. C'est au même moment du match qu'Harry Kane a hier enterré les espoirs congolais, l'attaquant anglais qui a inscrit un doublé pour une victoire 2-1 de l'Angleterre face à la RDC. C'est à la 86e minute encore une fois que la Belgique est revenue dans le match hier face au Sénégal. Le Sénégal qui menait 2-0 grâce à Habib Diarra et Ismaïla Sarr. Mais au bout des prolongations, les Diables Rouges ont fini par retourner la situation et l'emporter 3-2 grâce à un pénalty de Youri Tielemans à la 125e minute. Une immense douche froide collective à Seattle et dans la fan zone de Dakar. Pauline Le Troquier.
14: C'est parce qu'il y a du monde, c'est pourquoi je ne peux pas pleurer. Sinon, à l'instant où je vous parle, j'ai mal au cœur.
15: À la 89e minute, et l'égalisation surprise de la Belgique, la foule se fige, plongée soudainement dans la confusion. Junias réalise difficilement.
14: Je me sens bouche bée. On a cru gagner le match, on a cru dominer, mais à ma grande surprise, les choses ont changé.
15: Au coup de sifflet final, la fan zone s'est déjà vidée de ses supporters. L'amertume de la défaite est trop grande, comme pour Aïcha, malienne résidente au Sénégal.
16: Imagine, tu penses vraiment avoir un truc dans la main et tout d'un coup, quelqu'un te l'arrache. Le mal que ça fait, c'est ce que moi je reçois actuellement dans le cœur. Nous, le Mali, on n'a pas été qualifiés. Donc la seule équipe sur qui on compte, c'est la Côte d'Ivoire et le Sénégal. La Côte d'Ivoire qui fut éliminée hier, mais non, il y a le Sénégal qui est aujourd'hui. C'est très très décevant.
15: Un peu plus loin, Sadio, lui, garde le sourire. Pas question de s'écrouler.
17: Bah, moi, je suis content parce que pour moi, notre équipe a très bien joué. Maintenant, on arrive à jouer avec ces gars-là, face à face, égal à égal. Et puis il y a des équipes beaucoup plus huppées que notre équipe. Ça, pour moi, c'est incroyable. C'est le foot, c'est la vie, c'est comme ça. C'est le quotidien des athlètes. Demain, on se réveille, on s'entraîne, on passe à autre chose.
15: Cette fois, les Lions s'arrêtent aux portes des huitièmes de finale. Un palier qu'ils avaient franchi deux fois dans leur histoire en Coupe du Monde, en 2002 et en 2022. Pauline Troupier, Dakar, RFI.
0: Et la Belgique sera, elle, bien au rendez-vous des huitièmes de finale. Elle affrontera les États-Unis qui viennent de battre la Bosnie 2-0.
5: Martin Guez pour le journal. Merci Martin. Et à 7h30, on fera le point sur tous les résultats de la nuit. L'élimination du Sénégal et de la RDC aux portes des huitièmes de finale de cette Coupe du Monde. Rendez-vous dans 20 minutes avec le service des sports d'RFI. RFI Matin, on est ensemble jusqu'à 10h avec toute la rédaction à Paris et dans le monde. À 8h, on appellera nos envoyés spéciaux à Caracas, plus d'une semaine après le double séisme meurtrier qui a frappé le Venezuela. Plus de 2000 morts enregistrés à ce stade. Et lui sera ce matin dans notre studio, nous parler de l'état de son pays. Carlos Castillo est votre invité. Clotilde Dumais, bonjour.
18: Bonjour à tous.
5: Carlos Castillo est vénézuélien, journaliste exilé en France.
18: Oui, alors que l'espoir de retrouver des survivants se réduit un peu plus chaque jour, hein, malgré encore quelques miracles. C'est maintenant le manque de nourriture, le risque d'épidémie aussi qui menace les survivants. Et la réponse insuffisante des autorités est pointée du doigt, de quoi faire vaciller la transition tant espérée 6 mois après la capture de Nicolas Maduro par les Américains. Dans un état déjà en faillite, comment survivent donc les Vénézuéliens? Dans quoi peuvent-ils encore trouver de l'espoir? On en parlera avec Carlos Castillo dans une heure.
5: À 8h20 donc pour cet entretien. À tout à l'heure, Clotilde.
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1: L'heure du journal. Bonjour Marion Cazanov.
3: Bonjour Andréane, bonjour à tous.
1: Deuil national au Venezuela.
3: La présidente a décrété 7 jours de deuil national après ce double séisme meurtrier du 24 juin. Le bilan continue de monter et les sinistrés doutent de la capacité du gouvernement à leur venir en aide. L'armée israélienne restera pour une durée indéterminée au Liban, en Syrie et à Gaza. Déclaration hier du ministre israélien de la Défense. À Gaza, cette armée continue d'ailleurs de grignoter du territoire au-delà de la ligne pourtant fixée par l'accord de trêve. Nouvelle attaque russe meurtrière en Ukraine, alors que Kiev continue de viser le pétrole russe. Cela oblige Moscou à importer de l'or noir, notamment en provenance d'Inde. Et puis les léopards et les lions domptés au mondial de foot. Déception pour la RDC et le Sénégal, éliminés en 16e de finale, après avoir pourtant mené au score. On en parle dans le journal des sports après cette édition.
1: Le Venezuela continue de compter ses morts.
3: Près de 2300 victimes selon le dernier bilan après le double séisme du 24 juin. Les secours poursuivent leurs recherches dans la poussière et les ruines. Les chances de retrouver des survivants sont désormais infimes. Infimes, mais pas nulles. Un homme en vie de 43 ans a été repéré. Des sauveteurs tentaient ces dernières heures de l'extraire des décombres. Des milliers de personnes sont toujours portées disparues. Hier, la présidente par intérim Delcy Rodriguez a décrété un deuil national de 7 jours. Mélissa Barra, vous êtes notre envoyée spéciale au Venezuela avec Jadel Khoury. La présidente Mélissa a aussi promis une réponse rapide du gouvernement pour aider les sinistrés. Comment est reçu ce message ?
4: Eh bien, avec beaucoup de scepticisme, alors que cette période de deuil national vise à souder le pays dans la douleur, dans la résilience, au-delà des clivages politiques, beaucoup y voient une manière de noyer le poisson. Nous l'avons vu ces derniers jours, les autorités ont été dépassées par les événements, incapables de mener efficacement les opérations de secours ou de loger les sinistrés. Le relogement, c'est précisément l'un des points les plus critiqués. Il y a 50 centres d'accueil, mais pas la capacité d'héberger 12 000 déplacés. De très nombreuses familles se retrouvent à dormir dans des parcs ou sur des ronds-points, sous des tentes ou directement exposées aux intempéries. Lundi, un violent orage a frappé la région. Delcy Rodriguez a annoncé la création d'une commission présidentielle pour accélérer la réhabilitation puis la reconstruction des habitations. Mais un photographe nous le disait encore tout à l'heure, il y a des zones de La Guaira à l'intérieur des terres que les secours n'ont même pas encore atteintes. Alors quand le gouvernement annonce avoir, je cite, ordonné de passer à la vitesse supérieure, les habitants s'interrogent, d'autant plus que toute la réponse humanitaire repose en ce moment sur l'aide internationale et la solidarité.
3: Mélissa Barra, envoyée spéciale de RFI au Venezuela avec les moyens techniques de Jadel Khoury.
1: On reparle, Marion, de la situation au Venezuela, des moyens du gouvernement pour faire face à cette crise avec notre grand invité international, le journaliste vénézuélien en exil, Carlos Castillo, entretien avec Clotilde Dumay. Après ce journal, une pause dans les négociations Iran-États-Unis.
3: Elles reprendront après les funérailles de l'ayatollah Ali Khamenei, tué au premier jour des frappes israélo-américaines. Des funérailles qui débute samedi et pour plusieurs jours. Des discussions indirectes ont eu lieu au Qatar. Doha se félicite d'ailleurs ce matin de progrès positifs. Les deux parties viennent de mettre en place un canal de communication pour signaler et recenser les violations du protocole d'accord signé mi-juin et destiné à mettre fin à la guerre sur tous les fronts, notamment au Liban. Le Liban, où l'armée israélienne reste déployée dans le sud, elle le restera au Liban, donc en Syrie et à Gaza pour une durée indéterminée, a dit hier le ministre israélien de la défense Israël Katz.

0: Gaza, l'armée israélienne grignote toujours plus de territoire.
1: Il y a pourtant une ligne jaune instaurée au moment du cessez-le-feu et fixée dans le cadre du plan de Donald Trump pour mettre fin à la guerre. Une ligne que les Palestiniens n'ont pas le droit de franchir. Des Palestiniens qui assistent donc impuissants à cette avancée israélienne et à toutes les menaces qu'elle comporte. Reportage à Marazi, dans le centre de Gaza, signé Rami Al-Megari avec Abla Jounaïdi.
2: Aux abords de terres agricoles et de fermes désormais désertées, une femme anonyme passe avec sa fille. Sa maison en plein champ, elle ne l'occupe plus que la nuit venue.
3: On a peur, beaucoup plus qu'avant. C'est horrible de devoir abandonner sa maison.
2: À Gaza, la ligne jaune n'est pas indiquée partout. Mais un bloc jaune apparu du jour au lendemain, des pelleteuses qui s'affairent, des habitants tués, sont autant de signes que cette nouvelle frontière, telle que l'a décrite le chef de l'armée israélienne, se rapproche. Mohamed El-Najjar est l'ancien maire de Marazi.
4: Au début, on pouvait à peu près bouger, disons dans un périmètre suffisant. Mais maintenant, on reste bien autour de chez soi. On ne peut même pas aller au village d'à côté. Plus ces zones jaunes se rapprochent, plus on se sent sous surveillance. On est anxieux. On ne peut pas vivre normalement. La menace est permanente. On entend le bruit des tirs sans savoir d'où ça vient.
2: Comme les pêcheurs bravant la mort au large, Khalil Al-Bchiti s'aventure encore dans son champ.
5: Ma maison est à moins de 100 mètres du bloc jaune. Je n'y habite plus depuis le début de la guerre. Mais quand j'arrive à avoir de l'eau, tous les deux ou trois jours, je vais arroser mes arbres.
2: Censée être temporaire, la ligne jaune s'étend vers l'ouest, s'érisse de fortifications, une violation du droit international, autant que des termes du plan de paix de Donald Trump.
1: Un reportage de Rami Al-Megari à Gaza avec Abla Jounaïdi. La nuit troublée par une nouvelle attaque russe à Kiev. Des explosions ont retenti dans la capitale ukrainienne. Au moins 10 personnes ont été tuées, 56 blessées. Des bâtiments résidentiels ont été détruits. La veille, le président Volodymyr Zelensky disait craindre une attaque de grande envergure de la Russie.
0: L'Ukraine, elle, frappe le pétrole russe.
1: Avec des dizaines d'attaques sur des dépôts, des raffineries ces dernières semaines. Et l'impact se fait ressentir dans le pays avec des pénuries plus ou moins importantes. Des fils qui s'étirent dans les stations essence. La Russie est contrainte même d'importer du carburant. Et surtout en ce moment où la période des récoltes commence. Dimanche dernier, le président russe Vladimir Poutine avait admis qu'il y avait des pénuries. Il avait promis aussi qu'il était en train d'y remédier, Aurélien Devernois.
6: Selon l'agence Reuters, la Russie s'apprêterait à importer au moins 400 000 tonnes de carburant tous les mois, la demande étant particulièrement forte en été. Elle s'approvisionne déjà en Biélorussie et un accord aurait été trouvé avec le Kazakhstan. Mais au-delà de ces pays limitrophes, Moscou commencerait également à se fournir en Inde. Un aveu de faiblesse pour l'économie russe, explique Thierry Bross, spécialiste des questions énergétiques.
7: Quand vous allez devoir acheter vos produits pétroliers à l'Inde, eh bien c'est l'Inde qui va faire la marge de raffinage. Donc c'est l'Inde qui s'enrichit, c'est l'Inde qui va vous acheter du pétrole et qui va ensuite vous revendre des produits pétroliers plus chers.
6: Mais la Russie n'a guère le choix, car rebâtir son système de raffinerie va prendre du temps. Pour plusieurs raisons.
7: Dans une raffinerie, vous avez des outils de raffinage qui sont extrêmement complexes et qui sont souvent sous technologie occidentale. Et puis, vous avez aussi ce qu'on appelle des catalyseurs. Et ça, encore une fois, l'Occident maîtrise ces technologies. La Russie ou la Chine les maîtrise moins bien.
6: Des importations amenées à augmenter si l'Ukraine maintient l'intensité de ses attaques sur les infrastructures pétrolières russes, au moins 50 ces trois derniers mois. Sauf à faire des choix drastiques, les ventes de carburant aux particuliers ont ainsi été suspendues depuis 10 jours en Crimée.
0: RFI 6h08 à Bamako et Ouagadougou, le Mali et le Burkina Faso quittent la CPI.
1: Les deux pays ont acté leur retrait de la Cour pénale internationale quelques semaines après le Niger. C'est donc tous les pays de l'AES, l'Alliance des États du Sahel, qui actent ce retrait de l'institution et il sera effectif dans un an, Stéphanie Mopa.
8: En passant à l'acte, Bamako, Niamey et Ouagadougou ont tous trois dénoncé une cour qui serait à leurs yeux instrumentalisée à des fins politiques au détriment de l'impartialité et de l'objectivité. L'Alliance des États du Sahel, une coalition des trois pays avait annoncé ce retrait en septembre dernier, mais sans jamais formaliser la décision. C'est désormais chose faite. À l'époque, l'AES disait vouloir créer un tribunal sur le Sahel. La présidence de l'Assemblée des 125 États membres de la Cour a invité les trois États à rester et débattre en son sein. Elle leur a aussi rappelé leurs obligations, car le retrait ne sera effectif que dans un an. C'est ce que prévoient les textes de la Cour pour empêcher des États de partir en réaction à des poursuites judiciaires. Durant cette année, ils ont l'obligation de continuer à coopérer avec la CPI. L'enquête sur les crimes commis au Mali en 2012 et 2013 lors de l'occupation du Nord et de Tombouctou n'est pas close. La Cour a aussi des programmes de réparation pour les victimes. En se retirant de la CPI, Bamako, Niamey et Ouagadougou affaiblissent la position de l'Afrique au sein des États membres de la CPI, une assemblée qui régit la Cour, chargée notamment d'élire ses juges et procureurs. Le groupe Afrique passerait de 33 à 30 États, mais resterait néanmoins majoritaire. Stéphanie Maupas, La Haye, RFI.
0: En France, Marion, les prisons de plus en plus surpeuplées.
1: Et c'est le constat de Dominique Simoneau, la contrôleure générale des lieux de privation de liberté. Le nombre de détenus ne cesse de progresser et toujours pour le même nombre de places, Alice Froussard.
9: D'ici septembre, en France, le nombre de détenus pourrait atteindre les 90 000, le tout pour 63 000 places. Aucune amélioration, donc, depuis un avis relatif à la surpopulation carcérale publié en 2023. Au contraire, la situation n'a cessé d'empirer, la suroccupation a gagné tous les établissements pénitentiaires visités. Il est même question de 7 500 matelas au sol et tout ce que cela implique pour les détenus.
10: Ça veut dire d'abord, au temps de la canicule, étouffé.
9: Dominique Simoneau est la contrôleuse générale des lieux de privation.
10: Deuxièmement, c'est être bouffé par les nuisibles. Parce que vous avez les cafards qui courent partout, les punaises de lit. C'est épouvantable. Leurs bras, leurs jambes, bouffés par les insectes, des rats dans les cellules. Comment vous voulez que les gens ne sortent pas fous de rage de là-dedans.
9: La surpopulation carcérale entraîne aussi une réduction des promenades ou des activités. Puisque les surveillants manquent, les détenus ont peur, la violence augmente.
10: C'est effarant ce que ça peut entraîner, comme ça peut tout gangréner.
9: Dominique Simoneau regrette surtout l'inaction politique, le constat. Et là, le ministre de la Justice parle de cette indignité, mais ne fait rien, dit-elle.
10: C'est pour ça qu'on voudrait une loi qui est une force contraignante. Malheureusement, l'année présidentielle ne se prête guère au courage.
9: Et dans un soupir, elle le rappelle, on est entendu, mais pas jusqu'au bout.
1: La France se prépare à une nouvelle vague de chaleur, la troisième alors que l'été ne fait que débuter. Le Premier ministre Sébastien Lecornu se rend aujourd'hui à Marseille, dans le sud-est, pour présider une cellule interministérielle de crise.
0: Marseille qui accueillait hier la star mondiale du reggaeton.
1: Et oui, Bad Bunny était hier au Vélodrome dans le cadre de sa tournée mondiale. Il sera ensuite ce week-end à Paris. Paris lui rend déjà hommage avec un hommage bien rare d'ailleurs. Il a droit à sa statue de cire au musée Grévin. Elle a été montrée pour la première fois hier et Fatou Lordiou Ouf, y était.
11: Pour la première fois, un artiste de musique latine entre au musée Grévin à Paris, Bad Bunny. Sa statue est installée entre celle de Lady Gaga et de Michael Jackson. Elle détonne, avec son air nonchalant, habillé d'une chemise légère et assis sur une chaise de jardin en plastique. Un hommage aux origines de l'artiste, selon le directeur général du musée, Yves Delhomo.
12: On a voulu vraiment le représenter à Porto Rico, qui reste un emblème de Porto Rico, donc dans la végétation portoricaine. Ça correspond aussi à l'image de sa tournée. De son album Debi Tirar Mas Foto. Et nos visiteurs nous le demandaient et c'est pour ça qu'il arrive à Grévin.
11: La star du reggaeton, style caribéen qui mélange influence hip-hop et reggae, est l'artiste musical le plus écouté dans le monde en 2025. Tony, un fan, n'a pas pu obtenir de place pour un de ses concerts. Il scrute la sculpture.
13: Je trouve que c'est ressemblant. Je suis assez satisfait de la tenue. Je trouve qu'il est bien représenté. J'ai un peu de mal au niveau des yeux, mais dans l'ensemble, je trouve qu'il est bien représenté.
11: Si Bad Bunny touche un certain public, c'est aussi pour ses positions anti-Trump et son engagement anticolonial depuis le début de sa carrière.
1: De Bad Bunny pour terminer ce journal. Bad Bunny qui a donc droit à sa statue de cire au musée Grévin.
0: Marion Cazanov pour le journal.
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0: Bonsoir.
1: Bonsoir.
0: Alors, bienvenue dans ce premier volet d'une série d'émissions de critique du numérique et en particulier des smartphones qu'on a appelé le coût des smartphones. Alors, on va diffuser plusieurs volets de cette émission de manière plus ou moins désordonnée et relativement irrégulière sur l'antenne de Radio Campus Grenoble et sur Radio Canu à Lyon.
1: Alors, pourquoi ces séries d'émissions ? L'idée, en fait, c'est de critiquer le numérique dans ses différentes dimensions, qu'elles soient sociales, environnementales, coloniales, internationales.
0: Le smartphone, c'est devenu un objet central dans la société, mais on est assez peu informé sur ce qu'il est vraiment.

0: lutte des combats antiracistes et féministes.
1: Et on combat aussi les discours antitechnologiques qui justifient ou protègent une organisation hétéropatriarcale et raciste de notre société.
0: Ce premier volet, il aborde la question de l'extraction des matières premières. Le smartphone, il est fait de plein de matériaux, notamment des composants électroniques qui eux-mêmes sont constitués de matières premières, des minerais, de l'eau, du pétrole, etc.
1: Et pour obtenir ces minerais, il y a plein de mines d'où sont extraits des roches riches en minéraux. Et ces roches, elles sont ensuite traitées chimiquement pour obtenir une matière première qui va être utilisable par l'industrie.
0: On va donc vous parler d'extractivisme. Alors c'est quoi l'extractivisme ? Eh bien c'est l'exploitation massive des ressources de la nature ou des ressources de la biosphère. Et la notion d'extractivisme, elle désigne toutes les formes et tous les moyens d'exploitation industrielle de la nature. Selon la théorie marxiste, le travail ouvrier lié au processus d'extraction des ressources représente également une forme d'extractivisme.
1: Dans cet épisode, on va écouter David Memba Kitoko et Fabien Lebrun qui nous parlent des conséquences de l'extraction minière en République démocratique du Congo, ou RDC, et qui se situe en Afrique centrale.
0: Alors la RDC, c'est un immense État, le deuxième plus vaste d'Afrique après l'Algérie. Et il s'étend de l'océan Atlantique à la région des Grands Lacs. Et l'extraction minière dont il est question dans l'émission se fait surtout à l'est du pays, dans les régions du Kivu et du Katanga. Et ces régions sont frontalières, alors en partant du nord-est au sud-est, de l'Ouganda, du Rwanda, du Burundi, de la Tanzanie et de la Zambie.

0: Moi, je m'appelle David Maenda Kitoko. Je suis président de l'association Génération Lumière et réfugié, réfugié en France. Génération Lumière est une association, alors, on va assumer le mot tout de suite, des écologistes et des solidarités internationales. Nous nous inscrivons dans un double espace, c'est-à-dire que nous agissons en France et dans la région des Grands Lacs, plutôt prioritairement à RDC, en République démocratique du Congo, sur des effets locaux du dérèglement climatique. En France, nous sensibilisons les gens, nous conscientisons, nous faisons des débats autour des questions de la consommation, notamment des produits électroniques, qui ont un impact direct sur les problématiques sociopolitiques, notamment la guerre qui se passe dans la région des Grands Lacs. On a l'impression que la question d'écologie est accaparée par un certain nombre de gens. Et du coup, par conséquent, on produit une vision de l'écologie extrêmement nombriliste et qui essaie d'homogénéiser les responsabilités. C'est-à-dire que les questions de justice environnementale, on va moins en parler. On va se limiter à des discours assez abstraits comme la pollution, les COD, etc. Donc, qui est extrêmement abstrait, qui n'est pas du tout incarné. Et du coup, notre ambition, voilà, c'est de montrer que l'écologie est sociale. Ce sont des réalités sociales. Les impacts des dérèglements climatiques, les inégalités qui en découlent, ce sont des réalités sociales qui touchent des gens, qui touchent des territoires de manière complètement différente. Et c'est plutôt les pays les plus appauvris qui paradoxalement en contribuent le moins sur les problématiques du changement climatique, qui subissent les effets. Voilà, ça c'est Génération Lumière, c'est ce qu'on fait en France au niveau éducation.
1: Du coup, je m'appelle Fabien Lebrun, j'ai fait une thèse de doctorat en sociologie qui portait principalement sur les rapports entre capitalisme et nouvelles technologies. J'ai publié il y a 2 ans un livre qui s'intitule « On achève bien les enfants, écran et barbarie numérique ». Voilà, sur le constat des différents dégâts et impacts qu'on peut constater sur les enfants et les jeunes. Et puis, je dirais, dans le prolongement un peu de cet ouvrage, j'insiste un peu plus sur ce qu'on peut appeler la matérialité du numérique. Et donc, je m'intéresse de près à l'extraction minière et à tous les métaux nécessaires au fonctionnement des

terminaux, des smartphones, tablettes, ordinateurs, etc. Et notamment, ça fait plusieurs années là que je m'intéresse à la situation en Afrique centrale, au Congo, la République démocratique du Congo, puisque le Congo détient notamment de nombreux minerais qui alimentent le secteur minier. Si on justement s'intéresse, je dirais, à l'évolution du capitalisme de ces 20 dernières années, le smartphone est devenu incontournable aujourd'hui, puisque tout passe de plus en plus par le smartphone, tout transite par le smartphone. Enfin, quand je dis le smartphone, et évidemment la connexion qu'il permet à Internet. Je pense que si on enlevait, on arrêtait le smartphone, le capitalisme ne tiendrait pas longtemps, en tout cas dans sa configuration technologique actuelle. Voilà, après, effectivement, vu que tout transite, tout passe par ce smartphone, c'est aussi un objet qui a largement fragilisé, voire détruit la notion d'intimité ou la vie privée. De ce fait, c'est aussi un instrument de contrôle, de surveillance. Si on s'intéresse à la critique de la production, de la construction, de la fabrication de tous ces gadgets, eh bien là, on va vraiment sur des enjeux écologiques, géopolitiques, économiques, et même, moi, je dirais, des enjeux qui sont globaux, systémiques, voire civilisationnels, puisque ça pose clairement la question de l'épuisement des ressources naturelles et donc finalement de la vie, même de la possibilité de la vie humaine, végétale, animale, d'ici quelques dizaines d'années. L'une des plus puissantes idéologies capitalistes actuelles, à savoir la fameuse dématérialisation, où depuis 20 ans, dans le discours en tout cas de tous les optimistes et de tous ceux qui pensent que les différentes crises ou les problèmes sociétaux seront réglés par les nouvelles technologies, eh bien on a avancé ce technocapitalisme ou ce capitalisme numérique comme quelque chose d'immatériel. On a presque quitté par magie la matière. Alors il est vrai que par certains gains d'efficacité, on a pu réduire d'une certaine façon la consommation de certaines ressources naturelles, pourquoi pas du bois, notamment pour la fabrication de papier et les différentes impressions. Mais dans le même temps, ça fait appel à ce qu'on appelle l'effet rebond. Et en fait, tous ces gains d'efficacité, bien finalement, permettent de plus consommer, de diversifier la consommation et de consommer davantage. Qu'à partir des années 80, il y a une augmentation de la consommation de papier. Et finalement, plus on a développé des ordinateurs, plus on a multiplié aussi les imprimantes de qualité, etc. Et finalement, plus la consommation de papier a été redoublée. Par ailleurs, il ne faut pas oublier que les nombreuses ressources qui servent et qui alimentent tout le secteur informatique, numérique, etc., reposent aussi justement sur des ressources qui sont bien souvent logées dans des forêts. Et donc, pour extraire ces ressources, eh bien, ça passe souvent par défricher le terrain, abattre les arbres, et ensuite passer à l'extraction minière.

Précisons d'abord que le Congo existe avant que les colons arrivent, quoi, avant que l'homme blanc arrive. Mais c'est vrai que la forme dont on a aujourd'hui, c'est un héritage. Et moi, c'est malheureux, un héritage du colonialisme depuis 1885. C'est vraiment en 1885, lors du partage de l'Afrique, que l'on décide vraiment d'attribuer ce vaste territoire qui fait 80 fois la Belgique, donc le pays du roi à qui on a décidé de donner ce vaste territoire. Il le nomme, assez paradoxalement, État indépendant du Congo. Mais il faut comprendre dedans qu'en fait, c'est son jardin. Ça n'est pas du tout un État indépendant. C'est un territoire qu'on a confié au roi des Belges pour qu'il les gère au nom des intérêts capitalistes des industries de l'époque, notamment le caoutchouc. Donc lui, il va gérer ce vaste territoire d'une manière indescriptiblement inhumaine. Il va faire un génocide sur ce territoire. Pour donner l'exemple, la population devait récolter du caoutchouc. On devait payer des impôts et les impôts, les gens les payaient par leur force de travail, le caoutchouc récolté. Ceux qui étaient faibles, ceux qui étaient malades, bref, ceux qui aussi ne voulaient pas et tout, on les coupait la main. On les tuait ou on coupait la main. Et ceci va décimer la population, on va réduire la population de 20 millions d'habitants, 50%. Donc c'est tout un génocide. Ça n'est pas reconnu comme tel. On ne reconnaît pas la colonisation comme crime contre l'humanité. Nous, en tant que Congolais, nous assumons, enfin nous disons que c'est un crime contre l'humanité. Donc, il va gérer ça jusqu'en 1908 où, bon, on remonte un peu les atrocités qui s'y passent en Europe et surtout, en fait, et donc il va lâcher, il va donner ses territoires au Parlement belge. C'est comme ça que la colonisation commence. Le fait est que ces territoires-là n'étaient plus rentables pour les rois de Belge. Donc, c'était beaucoup plus intéressant de le confier au Parlement belge. On découvre que ce pays n'a pas que le caoutchouc. Ce territoire, des géologues le définissent comme un scandale géologique. Encore une fois, ce sont des géologues extérieurs de ce territoire. Son sous-sol, voilà, est régorgé d'innombrables ressources, notamment de l'or, du cuivre, du diamant, etc. Et surtout de l'uranium également. L'uranium congolais sera utilisé pour faire la guerre aux Japonais. À chaque moment que le capitalisme a eu besoin de ses ressources, il est parti puiser dans ce territoire-là. Et donc, on a subi une colonisation du capitalisme, une colonisation où nos dirigeants, ceux qui dirigeaient ces territoires, sont des gérants de ses intérêts. En 1959, il va y avoir un massacre des Congolais, ce qui va précipiter l'indépendance. En 1960, on obtient notre indépendance. Il y a un événement mondial qui se passe. C'est le roi belge qui vient, Baudouin, nous expliquer qu'il vient redorer la mission civilisatrice commencée par son grand-père, Léopold II. Donc, une arrogance incroyable. Et là, il y a un certain Lumumba qui s'est battu pour ces indépendances-là, qui a été emprisonné, etc. Qui n'était pas prévu de prononcer un discours ce jour-là, et donc écrit un discours rapidement, et écrit un discours révolutionnaire, mais dangereux. Dangereux parce qu'on est dans une époque de guerre froide. Lumumba rappelle aux Belges que non, que c'est la lutte qui nous a permis d'arracher cette indépendance, et pas du tout. Et pas du tout la clémence des Belges. Donc, il se met à dos l'Occident et il commence à être soupçonné d'être communiste dans une époque de guerre froide où il fallait choisir son camp. Sauf que Lumumba, il n'est pas un africaniste et foncièrement tiers-mondiste. Il ne fait pas partie, il n'est pas aligné d'un camp ou l'autre. C'était sans doute quelque chose qui a déplu aux Belges parce que ils vont s'empresser d'organiser une sécession et la sécession d'une partie du Congo la plus enrichie en minerais à cette époque, le Katanga. Et surtout, Lumumba, il va être tué. Mobutu prend le pouvoir, 32 ans au pouvoir. Lui, il est le larbin
de l'Occident. Et pendant ces temps-là, le Congo est, je crois, une cinquième puissance mondiale au niveau de l'or, d'un certain nombre de minerais. Le cuivre congolais servira également dans une autre guerre, la guerre du Vietnam. Il y a la guerre, les génocides rwandais qui commencent en 1994, dans lesquels la France va mettre en place ce qu'on appelle l'opération turquoise, qui était dit comme une opération humanitaire, mais qui s'est avérée une opération pas du tout humanitaire, puisqu'il a créé un couloir pour à la fois des civils, mais également des hommes et des femmes qui ont commis un génocide au Rwanda. Et donc vont fuir vers la partie est du Congo, qu'on appelle le Nord Kivu, à Goma. Il va y avoir un camp de plus de 1,5 million de personnes, dont certains ont gardé les armes, etc., avec une envie de revanche pour chasser le nouveau régime rwandais. Donc le nouveau régime qui a chassé ce qu'on va appeler les génocidaires ne va pas le voir d'un bon œil et va ainsi vouloir réagir pour éliminer la menace, comme il est. C'est illégal d'envahir un pays, on va masquer une rébellion congolaise avec un ancien rebelle qui luttait contre Mobutu, qui s'appelle Laurent Désiré Kabila, qui est plutôt, lui, maoïste, communiste, etc. Ce qui va se passer, c'est qu'ils vont arriver à leur fin, c'est-à-dire éliminer la menace pour le Rwanda. On ne va pas trier pour savoir qui est génocidaire, qui est d'une population civile. Donc on va massacrer les gens en fait, qu'on va croiser autour, et les autres vont s'enfuir de plus en plus loin dans la forêt. Cette guerre-là, c'est ce qu'on va appeler la première guerre du Congo. Et derrière ça, en fait, il va y avoir la deuxième guerre, ce qu'on va appeler la deuxième guerre du Congo. C'est la guerre des minerais. C'est la guerre, encore une fois, des richesses qu'on a sur le Congo. D'abord, première explication, c'est qu'ils ont fait la guerre pour chasser Mobutu et, du côté rwandais, éliminer la menace, j'aimais des gros guillemets, qui représentaient ces populations sur le régime rwandais. Il va y avoir des dissonances parce que du parti congolais, on va dire, vous avez atteint votre objectif, nous aussi, partez. Non. Parce que la guerre, ça se finance, ils sont assis sur une manne innombrable, des minerais. Et, pas de chance, c'est le boom de l'économie électronique, on est dans les années 97. Et il se trouve que les minerais dont on a besoin pour l'électronique se trouvent encore une fois sur ces territoires, et c'est plus de 80% du coltan mondial qui provient de la RDC, plus de 60% du cobalt qui provient de la RDC. Bref, c'est quand même assez énorme. Et donc, il va y avoir la deuxième guerre du Congo, ou plutôt, on appelle ça la deuxième guerre mondiale africaine. Chaque parti a des puissances derrière, en fait, qui les soutient. Et en fait, on va avoir une prolifération des bandes armées illicites, bien évidemment, dans ces territoires. On va avoir des compagnies extractivistes occidentales qui vont aller sur ces territoires signés des accords d'affaires avec des bandes armées non régulières sur ces territoires. Et la guerre va faire plus de 6 millions de morts. Entre 1997 et 2014, plus de 6 millions de morts. Plus de 11 000 femmes violées par semaine. Le viol deviendra une arme de guerre. À cette époque de la deuxième guerre du Congo, on va violer les femmes pour accaparer les territoires, pour faire peur à toutes les populations et accaparer les territoires. C'est ça l'histoire de la colonisation au Congo. Et aujourd'hui, elle continue. Elle continue par cette forme du néocolonialisme où on va corrompre massivement, à grande échelle, toute forme d'autorité. Indépendant.

0: jusqu'aux années 80-90, la France, par exemple, transformait des terres rares. Elle était aussi productrice de terres rares via, par exemple, l'entreprise Rhône-Poulenc. Je crois qu'autour de La Rochelle, jusque dans les années 90, il y avait encore une production de terres rares. Et comme d'ailleurs aux États-Unis, dans la Silicon Valley, progressivement, on s'est rendu compte, suite aussi à des campagnes de citoyens militantes, que cette production était très polluante, ou rejetait en tout cas de nombreux produits toxiques et polluants. Et donc, on a, comme on dit, externalisé ou surtout délocalisé cette production polluante, avec des dégâts environnementaux écologiques. Alors, pour les terres rares, principalement en Chine, on a effectivement une reconfiguration un petit peu d'extraction minière à l'échelle mondiale. Et de plus en plus, même si ça existait avant, on s'est réintéressé, je dirais, à l'Afrique dans les années 90, et notamment l'Afrique centrale. Et d'ailleurs, le conflit congolais correspond exactement avec l'avènement de la téléphonie mobile et plus généralement de cette révolution numérique qui arrive début année 2000. Et finalement, au moment où on parle d'une révolution numérique, c'est une révolution d'ailleurs qu'on considère souvent comme sociale, culturelle, anthropologique ou je ne sais quoi. Et finalement, c'est avant tout une révolution capitaliste et matérielle, au sens où il a bien fallu diversifier les métaux et les produire, les extraire en quantité pour assurer cette dite révolution numérique.
1: La manière d'extraire des minerais au Congo, elle s'est faite de trois façons. Industrielle, ça suppose corruption des élites politiques. Artisanal, comprenait utilisation des enfants dans des mines, comprenait des éboulements de terres, des enfouissements de terres dans lesquels il y a des mineurs. Comprenait également la guerre, c'est-à-dire qu'on va violer, tuer pour s'accaparer des territoires, afin de satisfaire les besoins de l'économie électronique et par conséquent du numérique. Voilà la nouvelle colonisation en fait de nos territoires aujourd'hui. Ce n'est plus une colonisation au nom du caoutchouc. Aujourd'hui, c'est au nom des minerais qui servent de l'économie électronique et encore plus dangereux, qui vont servir une cause prétendument noble, la transition écologique pour construire un monde décarboné, une bulle décarbonée des pays riches. Ces minerais servent essentiellement pour l'économie électronique, encore une fois. On va les retrouver dans les condensateurs de nos outils électroniques. On va également les retrouver dans nos batteries, les batteries des téléphones, des ordinateurs, enfin bref, un certain nombre d'utilisations, mais également des utilisations dites stratégiques, c'est plutôt pour faire la guerre. Donc c'est extrêmement utilisé pour ça. On en retrouve également pour l'économie verte, pour la transition écologique. Donc on le retrouvera dans tout ce qui va être les voitures électriques. On va le retrouver dans tout ce qui va être également les panneaux solaires, les éoliennes, pour les batteries, pour stocker l'énergie.
0: En fait, le coltan, ça vient, c'est plutôt une association de deux minerais. On parle de colombite, tantalite, dont on extrait le niobium et le tantal. En coltan, il y a col de Colombo et tant de tantal. Et donc, c'est un minerai qui est recherché, notamment pour ses applications industrielles, dans le secteur high-tech, qui est très résistant à la chaleur, à la corrosion. Le coltan sert notamment à fabriquer les condensateurs qu'on retrouve dans les smartphones, dans les téléphones portables, mais au-delà finalement dans tous les gadgets électroniques, les ordinateurs, les consoles de jeux vidéo. Et je dirais au-delà du secteur numérique, on retrouve du coltan dans l'industrie de l'armement, par exemple pour les missiles balistiques. Et concernant le cobalt, qui fait l'actualité depuis quelques années, notamment avec soi-disant le tournant de ce qu'on appelle l'économie dite décarbonée pour fabriquer les voitures électriques, et notamment principalement pour les batteries. Minerai qui est souvent un dérivé du cuivre ou du nickel, donc il y a aussi beaucoup de cuivre et de nickel là-bas. Au Congo, comme en Afrique, l'exploitation minière, ou en tout cas les mines, ont encore été peu exploitées, si on peut dire, en tout cas pas à une échelle industrielle et aussi conséquemment, aussi profondément que dans d'autres endroits du globe. Donc il y a des mines qu'on trouve quasiment à ciel ouvert, où il n'y a même pas besoin, entre guillemets, de creuser. C'est intéressant, peut-être d'un point de vue plus géopolitique ou capitalistique, puisque c'est un pays qui est rongé par la corruption, où les lois qui concernent le droit du travail ou l'environnement sont peu ou pas du tout respectées, et où donc n'importe quel mafieux peut aller rapidement extraire, exploiter, évidemment avec des contrats bien souvent opaques, avec l'élite congolaise ou par différents biais. Et donc, c'est vrai que l'extraction peut se faire voilà, assez rapidement, assez facilement, mais bien entendu, toujours dans une criminalité, une opacité rampante.
1: En fait, la guerre continue jusqu'à aujourd'hui. Au moment où je vous parle, il y a une bande armée, l'une des plus célèbres, qui s'est fait connaître depuis 2009-2013 jusqu'à aujourd'hui, qu'on appelle M23, a assassiné plus de 131 personnes.
0: Même si officiellement il y a eu des accords de paix en 2002 et 2003, voilà, les groupes armés prennent de nouveaux noms. Le M23, par exemple, s'appelait avant le CNDP, qui avant s'appelait le RCD et qui opérait finalement, qui a opéré entre 1996 et 2003. Alors qu'il y a un groupe qui se dit une rébellion congolaise, mais qui s'est su partout, qui est diligenté ou téléguidé, appuyé par le Rwanda voisin, et dont l'ONU et d'autres institutions ont largement démontré le pillage qui était systématique, institutionnalisé, notamment de coltan, d'or, de tungstène, de manganèse, etc., ce qu'on appelle des minerais de sang ou des minerais de conflit. Et aujourd'hui, on en est encore là. Donc la guerre perdure sous d'autres moyens.
1: On a aujourd'hui, alors je te parle là, on a plus de 130 bandes armées uniquement dans la partie est du Congo. La guerre a fait 6 millions de morts. Chaque jour, on tue au Congo. Simplement, on ne tue plus tout un village, on tue un quartier, mais enfin, on continue à tuer. Tout ça, pourquoi? Parce que l'économie mondiale a changé un peu. Les minerais ne viennent plus directement du Congo jusqu'à dans les pays occidentaux. Ils traversent par la Chine. Par conséquent, en fait, on va avoir une forme de monopole chinoise directement dans les mines. Donc ça va aller directement en Chine et puis la Chine propage les produits finis un peu partout dans le monde.
0: Et c'est un peu le même schéma depuis 25 ans où par le Rwanda ou en tout cas par l'Ouganda également et aussi par le Burundi, par les pays de l'Est frontaliers au Congo, c'est un peu une voie d'acheminement de sortie des minerais congolais qui ensuite vont sur les ports par exemple de Mombasa au Kenya ou de Dar es Salaam en Tanzanie, pour traverser l'océan Indien et ensuite aller en Asie du Sud-Est, où il sera raffiné. Alors après, je dirais que le schéma, il est à peu près le même depuis deux ou trois décennies, mais quoique différemment, puisque ça a un peu évolué avec différents acteurs. À l'échelle internationale, je pense notamment à la Chine, qui depuis quelques années, notamment depuis ce qu'on appelait le contrat du siècle en 2007, a largement réorienter sa politique minière, enfin en tout cas d'accaparement ou d'approvisionnement de minerais. Et sur le cuivre et le cobalt, donc c'est un contrat qui a été énorme et qui consistait dans un échange ou un troc, si je puis dire, entre fabriquer et assurer des infrastructures au Congo, notamment de transport, des routes, mais aussi des hôpitaux, des écoles, etc. Et en échange, pouvaient se servir quasiment librement ou comme ils veulent de minerais. Et donc, ce qui fait que la Chine, notamment au Katanga, est très présente. Et contrairement aux pays dits occidentaux qui essayaient de se revendiquer de droits de l'homme, comme le dit la Chine, ça c'est plutôt une idéologie occidentale, et eux, ils y vont sans souci aucun de droits sociaux, de droits du travail, de droits environnementaux. Et donc, ça exacerbe aussi les exactions et les violations des droits humains sur place. Donc voilà, la géopolitique, elle est aussi faite de ces nouveaux acteurs, de l'Inde aussi qui est très présente, de réseaux libanais, de réseaux du Moyen-Orient, via Israël aussi. Et puis on a les habituelles multinationales appuyées par leurs États d'Europe, d'Amérique du Nord, mais aussi des pays africains comme l'Afrique du Sud, qui ne se gênent pas pour piller l'Afrique centrale.

0: Le coup, c'est d'abord au niveau politique, c'est l'incapacité totale à la population de définir leurs dirigeants eux-mêmes. Ça, c'est un coup parce que ça veut dire qu'on nous impose des dirigeants qui sont dans une logique des gestionnaires, des intérêts capitalistes extérieurs. Par conséquent, la population peut être massacrée, tuée, il n'y a aucun problème tant qu'on garantit les intérêts des puissants sur ce territoire. Ça, c'est un coup. L'autre coup, ce sont les coûts humains, le coût humain, ces millions de morts, ces femmes qui sont violées. C'est le coût de la tranquillité, de la paix, tout simplement. Dans ces territoires-là, la guerre, moi je me rappelle, je me rappelle, à un moment donné, on appelait les balles la musique des samedis, la musique du week-end, tellement on en entendait. Ça n'est pas normal. Les coups, c'est cet espoir, c'est cette indépendance arrachée et puis déniée, en fait. Le coup, c'est cette forêt qui est massacrée. J'utilise le mot massacrée parce que nous, on parle également du fait qu'on doit reconnaître les écocides au même titre que les crimes contre l'humanité. C'est plus de 500 000 hectares. Mais je tiens ici à rappeler que c'est le deuxième poumon de la planète qu'on est en train de mettre en danger. Et si toute cette histoire-là ne touche pas les gens, bien, sachez quand même, il y a quelque chose dont on partage, dont vous êtes loin de soupçonner, c'est ce territoire, c'est cette forêt qui nous protège tous. C'est 10 ans de carbone qui sont séquestrés dans ces arbres, sans compter la tourbière.
1: Les coûts économiques, ils sont assez simples, puisque a priori, on parle toujours du Congo comme le pays quasiment le plus riche en termes de richesses naturelles et de ressources minières. Mais tout ce qui relève de l'indice de développement humain ou de tout simplement de pauvreté, le Congo est toujours en bas de la liste, voire un des plus pauvres, voire le plus pauvre, encore aujourd'hui. S'il y avait ne serait-ce que des taxes d'assurer des redevances minières et donc finalement de l'impôt qui pourrait être redistribué pour assurer une vie décente à la majorité de la population, on en serait sans doute à un autre niveau de vie. Aujourd'hui, l'extraction minière ou l'exploitation minière participe au fait que la population, on peut le dire sans embâge, est tuée à petit feu. 80% de la population vit avec 2 dollars par jour. La situation, je dirais, sociale, humanitaire, est elle aussi catastrophique. Dans les régions minières, les deux Kivus, l'Ituri, le Katanga, donc toutes les régions orientales qui sont les régions riches en mines, en minerais, en richesses naturelles, c'est catastrophique. Ça fait une vingtaine d'années que les rapports sortent, des rapports d'ONG, les rapports de l'ONU, des enquêtes aussi journalistiques, évoquent des massacres, évoquent des conditions de travail exécrables dans les mines. L'UNICEF, l'ONU estime qu'il y a rien que 40 000, et c'est une estimation sans doute sous-estimée, d'enfants qui travaillent ne serait-ce que dans la région du Katanga pour le cuivre et le cobalt. Donc de nombreuses exactions, de groupes armés. La question aussi des violences sexuelles, des viols et des agressions sexuelles est connue notamment à travers le médecin congolais Denis Mukwege, qui est maintenant un peu connu puisqu'il a eu le prix Nobel de la paix en 2018. On parle de plusieurs centaines de milliers de femmes violées depuis ces 25 dernières années.

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1: On écoute le coût des smartphones, l'extraction minière en République démocratique du Congo.
2: Ces premières mesures de traçage font suite à des campagnes et des mobilisations, notamment d'ONG. Dans les années 2007, 2008, 2009, il y a eu notamment deux ONG qui ont été assez à l'avant-garde de ces campagnes, qui ont vraiment fait des grosses campagnes de mobilisation politique et donc qui ont mis quand même une certaine pression. Et aux États-Unis, ça aboutit, ou en tout cas ça a fait réagir certains politiques à l'époque sous mandat de Obama. Et donc ça a donné en 2010 ou 2011 ce qu'on appelle la loi Dodd-Frank, donc des noms des deux sénateurs, qui concernait directement en effet cette expression de minerais de conflit ou de minerais de sang, qui sont au nombre de quatre, qu'on appelle les 3TG, donc c'est l'or, le coltan, le tungstène et l'étain. Et donc effectivement, la loi sous Obama, la loi Dodd-Frank, obligeait les multinationales, seulement états-uniennes, américaines, à exposer ses fournisseurs, notamment en termes de ces minerais.
3: Et ces campagnes-là, pour l'instant, ont abouti à des lois extrêmement hypocrites qui blanchissent, du coup. En fait, on a des lois qui font en sorte que les minerais de sang ne viennent pas en Europe, très bien, ne rentrent pas aux États-Unis, peut-être, très bien aussi. Mais en fait, on sait que les produits finis viennent, en fait. C'est juste une délocalisation des responsabilités. On va passer par la Chine qui n'est pas trop regardant sur ça. Ensuite, en revanche, les produits, on veut bien les accueillir. Donc, c'est extrêmement hypocrite. C'est la conséquence de ces lois. C'est-à-dire que les minerais de sang sont interdits. En revanche, si c'est estampillé made in Rwanda, ça passe. Sauf que on le sait tous que le Rwanda n'a pas dans son sous-sol. Ou alors, s'il en aurait, eh bien, c'est bien moindre. Pas dans une mesure à fournir l'économie mondiale. Par conséquent, on s'en fiche si on peut soutenir un régime autoritaire, d'une dictature, d'une cruauté sans nom, qui va imposer une guerre injuste sur son voisin, tant qu'il nous garantit ce blanchissement de ces minerais-là. Il y a le Rwanda, il y a l'Ouganda, l'Ouganda qui a été condamné, mais le Rwanda étrangement non, parce que le Rwanda a des gros soutiens derrière. C'est la Grande-Bretagne, c'est les États-Unis et aujourd'hui la France d'Emmanuel Macron, qui n'hésite pas à serrer la main de Kagame, sans doute par sentiment de culpabilité de ce qui s'est passé dans le génocide rwandais. Enfin, ça ne doit pas justifier d'autres morts, en fait. Donc voilà, il y a le Rwanda, mais il y a la Chine, plus de manière assez générale, qui va tout absorber et injecter ou distribuer un peu partout sur Terre. Quoi.
2: Finalement, ce que ça a généré, d'ailleurs ça a été bien décrit par plusieurs chercheurs congolais, c'est que d'une part, alors effectivement, certaines entreprises états-uniennes ont cessé de se fournir au Congo, ça a généré un manque de travail sur place, une forme de chômage, même si c'est une économie informelle et clandestine, ça alimente quand même une certaine économie et ça permet à une certaine population d'assurer sa subsistance. Mais surtout, ça a aussi renouvelé d'autres circuits opaques et donc, je dirais, de renouveler et de perfectionner l'opacité, la fraude, la contrebande pour rendre quasiment intraçable cette poudre de tantal ou d'étain ou de tungstène. Le problème de ce type de loi, c'est que ça va pas au bout des choses parce que ça prend pas en compte la totalité de la chaîne d'approvisionnement, d'une part. D'autre part, c'est aussi le résultat de décisions qui sont prises bien souvent dans des bureaux à New York ou ailleurs par des technocrates qui sont bien loin des problèmes des populations locales. Or, de mon point de vue, ce qu'on pourrait faire, c'est déjà peut-être demander aux populations locales et tout simplement au Congo ou aux Congolais qu'ils gèrent eux-mêmes leurs ressources naturelles avant même que ça soit décidé par des institutions financières internationales, européennes, américaines ou autres. Et puis, je trouve qu'au-delà de ces lois, de ces réformes et de ces initiatives, ça empêche, de mon point de vue aussi, un débat plus de fond, à savoir sur l'extraction minière en tant que telle, à savoir sur la production et la consommation de ces gadgets. À quoi sert cette extraction, à quoi sert cette consommation, à quoi sert aussi ces objets dans notre société contemporaine.
3: Il y a une loi même qui est sortie récemment, l'Union européenne, dont Je vis un certain nombre de gens qui on peut partager une vision, une idéologie, hein, une vision du monde. J'étais extrêmement surpris qu'ils se réjouissent de la loi qui a été votée sur les voitures électriques. En 2030, l'Europe sera une bulle décarbonée. On aura des voitures électriques. Mais où se trouvent les minerais? Où se trouvent les minerais pour ces voitures électriques-là? Vous voyez ce que je veux dire? Le cynisme dans lequel nous sommes, c'est cacher la réalité à la population, vous faire croire que, voilà, tu sauves le monde en achetant une voiture électrique. Tu participes à la préservation de la planète. Non, tu participes à maintenir un système qui tue les gens. Qui tue les gens. Plus de 6 millions de morts.
2: Il y a une bonne conscience. On est sur une forme aussi de juridiction ou de droit bourgeois qui finalement... touche à la marge ou vraiment permet finalement au système de continuer de fonctionner et surtout pas de le remettre en cause dans sa totalité. Le smartphone, c'est politique, c'est un choix politique, y compris de la façon dont on le consomme, mais peut-être encore plus en amont, à partir du moment où on accepte d'en acheter, de s'en procurer, eh bien on met en branle toute une économie mondiale. Et malheureusement, on peut participer de dynamiques, y compris destructrices. Cette question numérique, elle traverse tous les problèmes et détricote. Le numérique a détricoté les acquis et droits sociaux depuis un siècle et demi.
3: Quand on parle de collapsologie, moi, ça me fait rire. On a l'impression que c'est quelque chose qui va arriver. Qui va arriver. Nous, on vient des territoires où la disparition du monde connu est là. Chaque jour, les gens qui perdent les gens, ces 6 millions de morts, croyez-moi, c'est la disparition du monde connu. La colonisation, c'est la disparition du monde connu. Non seulement au sens géographique, au sens physique de la Terre, mais culturel, sociologique également. D'organisation de formes de politique. Les disparitions, nous les connaissons quasi systématiquement et j'ai envie de dire de manière assez perpétuelle, quoi. Donc, surtout, ne restez pas dans une forme d'immobilisme parce qu'on vous a dit « Ah, tout est fini ». Non, non, non. Nous, ce dont on a envie de dire, c'est un message d'espoir, de se dire, en fait, d'optimisme également, de dire « Nous devons nous battre. Nous devons nous battre. Nous ne devons pas lâcher de nous battre. D'autant plus que nous sommes dans des situations beaucoup plus confortables qu'ailleurs. Je ne vais pas culpabiliser les gens, évidemment. Mais appeler à ce que nous nous battions, en fait. Nous devons nous battre.

0: Lexus.
1: Ouais, Tiken.
0: Le Congo est fort. Le Congo est riche. Mais le Congo est faible.
1: Ok.
0: Parce que le Congo est divisé.
1: La preuve qu'un pays peut se perdre entre deux lignes. Et son

0: Et donc vous êtes toujours sur Radio Campus Grenoble 90.8 avec un épisode de Le Coût des smartphones diffusé sur l'apérophonie.
1: Et on fait un petit point actu parce que les interviews qu'on vient d'entendre ont été faites il y a plus d'un an. Et donc en fait ce qui se passe c'est que le M23, qui est le groupe armé qui a été nommé dans l'émission, en 2021 il a repris les armes après l'annonce d'un projet collaboratif entre l'Ouganda et la RDC. Ce projet, c'était pour la réhabilitation des routes qui augmenteraient donc le commerce transfrontalier entre les deux pays. Et ce projet, il aurait inquiété le gouvernement rwandais, qui garde la mainmise dans la région du Nord Kivu et qui soutient activement le M23.
0: Et depuis, la guerre, elle fait rage et elle s'est encore intensifiée. Depuis février dernier, rien qu'au cours des derniers mois, il y a plus de 700 000 personnes qui ont été contraintes de fuir leur foyer. Dans le Nord Kivu, fin avril, le M23 a pris le contrôle de la cité minière de Rubaya. Et la région de Rubaya, elle abrite les mines les plus riches en coltan et en manganèse. Il y a 10 jours, il y a des camps de réfugiés près de Goma qui ont été bombardés. Et il y a une semaine, il y a un bombardement qui a eu lieu dans le sud Kivu, qui présage une étendue de la guerre dans cette région également.
1: Donc voilà, ça c'était pour l'actualité. Et on peut dire aussi, dans une actualité plus internationale, c'est que malheureusement, c'est aussi assez certain que des minerais de République démocratique du Congo se trouvent dans les bombes et les balles israéliennes à Gaza.
0: Et on va vous faire un petit point sur les différentes musiques qu'on a utilisées.
1: Alors on a d'abord écouté Indépendance Cha-Cha du Grand Calais, c'est une chanson qui parle de l'indépendance du Congo en 1960, qui a été produite en 1960 juste au moment de l'indépendance, et qui va devenir à ce moment-là le tube des indépendances en Afrique dans les années 60.
0: On a entendu Fuck Mr. Google, qui est issu de la bande-son du film Neptune Frost, qui est un film de science-fiction, qui parle de l'extraction minière au Burundi, qui est donc un pays voisin de RDC, puis il y a d'autres extraits de la bande-son de ce film qui ont été utilisés dans le montage.
1: Et on a entendu ensuite « Mon corps n'est pas une arme ». C'est un morceau qui est tiré d'une compilation du projet collectif de l'hôpital Panzi, où des femmes et des enfants victimes de violences sexuelles ont enregistré plusieurs albums. Et du coup, l'hôpital Panzi, c'est en 1999, le docteur Mukwege, qui a cofondé cet hôpital à Bukavu, dans le sud Kivu. Et cet hôpital, il est justement spécialisé dans l'accueil et l'accompagnement des victimes de violences sexuelles, notamment liées à la guerre continue en RDC. Et le dernier morceau, c'était « Oser la paix ». C'est un morceau du rappeur congolais Lexus Legal et qui fait là un morceau avec Tikenja Fakoli.
0: Et cette émission, donc, elle était sur la question du colonialisme et du néocolonialisme. Et on tenait à dire que le colonialisme, il est encore bien vivant aujourd'hui et... En ce jour précisément, on tient à exprimer notre solidarité avec les militants, militantes kanak et à leur lutte pour l'indépendance de la Nouvelle-Calédonie, du fait notamment des lois qui sont en train d'être votées et de la répression ultra-violente qu'ils subissent.
1: Un petit point agenda, le 11 juin à 19h30 à la Maison des associations de Grenoble, Survie Isère invite Génération Lumière dans le cadre des mardis contre la France-Afrique.
0: Et voilà, on arrive à la fin de cette première émission, de ce premier volet du coup des smartphones.
1: Et puis on se dit à bientôt pour un prochain volet, certainement le mois prochain.
0: À bientôt.
1: Salut.

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8: Il est 16h sur Radio Campus Tours et vous écoutez l'émission Sortez. Et aujourd'hui, j'ai le plaisir de pouvoir recevoir à l'audio seulement, par appel, Antoine Gerber avec nous aujourd'hui pour nous parler du festival Les Méridiennes qui commence dès demain. Est-ce que, pour commencer, vous pouvez vous présenter et nous présenter assez généralement ce que c'est que le festival Les Méridiennes?
9: Oui, très bien. Donc, je suis Antoine Gerber, je suis moi-même musicien, j'ai fait de la musique ancienne, très ancienne même, pendant 30-35 ans, puisque c'était de la musique du Moyen-Âge au sein de l'ensemble Diabolus in Musica, qui est bien connu à Tours. Oui. Mais en 2009, j'ai créé un festival, j'ai voulu créer un festival qui ne soit pas un festival de musique ancienne. Ça, c'était ce que je faisais tout au long de l'année. Donc, j'ai voulu créer un festival vraiment différent, qui associe énormément de répertoires différents, où les gens du jazz croient les gens du lyrique, où les gens de la musique ancienne croisent ceux des musiques du monde. C'était très important de faire quelque chose d'éclectique pour moi. Donc on a démarré en 2009 le Festival des Méridiennes sur une formule très très particulière aussi, je voulais pas faire comme tout le monde, des concerts courts de 30, 40, 45 minutes maximum à l'heure du déjeuner, d'où le titre Les Méridiennes. Et puis très vite, devant le succès, on s'est dit, bon, on va essayer le soir aussi, puisque ça marche à midi. Ouais. On a mis un concert le soir. Et puis en 2018, je crois, mon épouse a eu l'idée de complètement changer la formule du festival, de le concentrer en 4 jours, avec 4 concerts par jour, de beaucoup l'ouvrir aux musiques du monde. Et c'est devenu Les Méridiennes telles que c'est actuellement. C'est-à-dire un festival très éclectique. Vraiment, on passe du coq à l'âne. Il y a peu de festivals dans lesquels on passe d'un concert de musique renaissance à des concerts de...

0: Estival.
1: Alors, il y a une vingtaine de bénévoles qui, durant tout le mois de juin et de début juillet, s'affairent pour distribuer un peu partout les flyers, les dépliants, les cartes postales qui présentent le festival. On est une vingtaine très, très active. Et puis moi-même, je dirige de façon bénévole aussi, parce que je suis jeune retraité maintenant,
0: Ok.
1: musicien mais jeune retraité. Et je suis bénévole sur ce festival, mais c'est un grand bonheur de pouvoir inviter des gens que j'admire, quel que soit leur répertoire, parce que au Méridien, on a les oreilles grandes ouvertes, les fenêtres sont grandes ouvertes, les portes sont grandes ouvertes, et on accueille tout le monde.
0: Et justement, est-ce que vous pouvez nous rappeler où est-ce que se passera donc le festival, les différents lieux et peut-être les jours aussi, sur quels jours s'étend le
1: Oui.
0: festival?
1: Oui, alors comme je vous l'ai dit, c'est sur 4 jours. Donc c'est toujours du jeudi au dimanche, le premier week-end rallongé du mois de juillet. Donc cette année, c'est du jeudi 2 au dimanche 5 juillet. Et en fait, il y a un seul lieu, c'est le centre Hockey Game, le centre musical Hockey Game, place Châteauneuf. On est en plein centre du Vieux Tours, donc c'est très pratique d'accès. Et on a la chance de pouvoir bénéficier d'un lieu intérieur. C'est la salle Hockey Game que beaucoup de Tourangeaux connaissent bien,
0: Oui.
1: qui est un très, très beau lieu. C'est une ancienne église dans laquelle Hockey Game a chanté au 15e siècle. Ça, j'en reviens à mon dada qui est la musique du Moyen-Âge. Jean de Hockey Game, qui est un très grand compositeur au 15e siècle, a chanté dans la salle Hockey Game, qui était une église à l'époque. Mais le soir, nos concerts sont à l'extérieur. Donc, je programme plutôt des musiques du monde à l'extérieur, dans la cour. C'est un lieu magnifique, très, très sympa. On a une très belle scène, bien décorée. Et voilà, on n'est pas à Avignon, on n'est pas à Aix-en-Provence, on est à Tours, mais c'est vraiment une très belle ambiance de festival. En plus, on sera entre la canicule numéro 2 et la canicule numéro 3.
0: Juste entre
1: Donc,
0: les
1: on
0: deux.
1: aura beaucoup de chance. Voilà, on passe entre les gouttes de canicule. Donc, ce sera une très belle ambiance, très décontractée. Donc, ça commence le jeudi 2 à 18h sur la place Châteauneuf, en fait, en bas de la tour Charlemagne, où il y aura un concert très spectaculaire il sera accompagné, les deux musiciens seront accompagnés d'une danseuse aérienne qui est magnifique, Séverine Benvocaton, ça vaut vraiment le déplacement. Et après, c'est les 14 concerts qui s'enchaînent entre la cour et la salle Hockey Game jusqu'au dimanche soir. On termine par des Polyphonies Corses avec une sangria, donc ce sera l'apothéose.
0: Et justement, donc vous parliez de l'espace Hockey Game. Selon vous, c'est quoi la place de ce lieu qui est assez unique dans Tours, dans le festival?
1: Oui, c'est unique parce que on manque un peu de salles, on n'a pas énormément de salles de concert. Donc il y a les églises pour certains répertoires, mais ça ne convient pas à tout. Sinon, il y a le Vinci ou le Grand Théâtre qui sont des lieux qui ne conviennent pas non plus à tous les répertoires. Nous, on a la chance ici, on a le beurre et l'argent du beurre, hein, la salle et la cour Hockey Game, pour des musiques non amplifiées dans la salle et légèrement amplifiées dans la cour pour les musiques du monde. C'est parfait, on aura de la musique argentine, une chanteuse de Kabylie, Amel Brahim Djelloul, qui a une voix extraordinaire, vraiment une des plus belles voix que je connaisse, et j'en ai connu beaucoup dans ma carrière. On aura les Polyphonies Corses, on aura beaucoup de choses très très différentes.
0: Et pour les personnes qui souhaiteraient retrouver toute la programmation en entier, où est-ce qu'ils pourraient aller la chercher?
1: Oui, alors il y a le site du festival, c'est www.festival-lesméridiennes.fr et on peut prendre ses places sur billets web Les Méridiennes 2026. C'est très facile et je souligne que les prix sont scandaleusement élevés puisque c'est 8 euros le concert. Il y a un pass pour tout le festival à 90 euros, un demi-pass à 46 euros. Donc, je ne sais pas si vous connaissez des festivals avec des prix de concert à 8 euros. Moi, je ne
0: Non,
1: connais que
0: c'est
1: les Méridiennes. Donc, surtout, venez nombreux à partir de jeudi après-midi.
0: Je voulais revenir sur un point que vous avez dit tout à l'heure, que dans votre festival, ce n'est pas juste donner la voix ou en tout cas donner la possibilité de jouer à juste des amis. Alors comment est-ce que vous construisez la programmation à chaque fois, toutes les années?
1: Alors moi j'ai des goûts très éclectiques, donc j'écoute beaucoup de musique ancienne, ça a été mon métier, j'adore ça évidemment. Donc il y en a un petit peu aux Méridiennes, évidemment là je connais à peu près tout ce qui se fait en France et même en Europe, donc c'est pas

0: difficile pour moi.
1: Oui.
0: Pour d'autres répertoires comme la musique plus classique, l'opéra ou même la musique contemporaine et les musiques du monde, moi j'aime beaucoup, donc j'écoute beaucoup de choses. Et puis ça commence à se savoir que les Méridiennes sont un festival ouvert à toutes ces musiques, notamment les musiques du monde. Je dois dire qu'on refuse du monde quand on programme ce genre de musique d'Argentine, des pays arabes. On aura une chanteuse finlandaise aussi. Donc tous ces répertoires. À Tours, on est une ville extrêmement musicale où il y a énormément de choses. On a beaucoup de chance pour une ville de la taille moyenne de Tours. On a même un opéra, un orchestre symphonique. On a le Petit Faucheux. On a énormément de musiciens qui habitent Tours. On a beaucoup de chance, mais il y a une chose qu'on n'a pas beaucoup, c'est les musiques du monde. Et donc ça attire énormément. Et je suis très heureux d'en programmer. Et là, il faut prendre ses places à l'avance parce que ces concerts que je programme le soir dans la cour seront complets. Ça, c'est sûr et certain. Donc, il faut prendre ses places à l'avance.
1: Et comment ça se passe donc la prise de contact avec les artistes? C'est vous entendez une ou un artiste qui vous plaît et vous allez aller chercher son contact sur Internet, par téléphone?
0: Oui, c'est ça. Alors, soit je connais directement, soit j'ai beaucoup d'amis dans le monde de la musique qui me disent, tiens, écoute ça, c'est parfait pour le format des Méridiennes parce que on privilégie les petites formes. Hein. On n'a pas de grand chœur, on n'a pas de grand orchestre, bien sûr. On a des duos, des trios, hein, des quatuors, mais pas beaucoup plus. Donc, certaines musiques conviennent, d'autres pas. Mais je suis beaucoup contacté, donc ça marche beaucoup par YouTube et par Internet. C'est très facile maintenant d'écouter ce que fait la planète entière en
1: Oui.
0: matière de musique. On trouve tout. Donc soit je vais chercher, soit on me propose. Et voilà, c'est très agréable de programmer ce que j'aime. J'ai un grand privilège de pouvoir programmer des gens que j'admire vraiment profondément.
1: Et avant de continuer à en savoir plus donc sur le festival Les Méridiennes, on va faire une pause musicale sur le 99.5 FM Radio Campus Tours. On écoute tout de suite Tella de l'ensemble Ahmed Yazd qui joueront demain à 20h pendant le festival, suivi de Ton Air de Yorick Viennes, à retrouver samedi à 17h à l'espace Hockey Game.

0: Et on est de retour sur le 99.5 FM et vous écoutez toujours l'émission Sortez. Et vous venez d'écouter donc Tella de l'ensemble Amé Diez qui joueront demain à 20h pendant le festival, suivi de Ton Air de Yorick Viennes, à retrouver samedi à 17h à l'espace Hockey Game. Et je précise, je m'excuse d'avance si j'ai mal prononcé certains noms. Et donc justement, nous sommes toujours en compagnie de Antoine Gerber en entretien avec nous aujourd'hui pour qu'il puisse nous parler un peu plus du festival Les Méridiennes. Et donc, en plus de cette programmation, j'ai vu qu'il y avait aussi des sortes d'ateliers que vous organisez, enfin des ateliers, notamment des ateliers de chant. Est-ce que vous pouvez un petit peu nous en parler ?
1: Oui, tout à fait, parce que c'était un vrai festival. Ce n'est pas qu'une suite de 14 concerts, il y a énormément d'aspects dont on pourra parler. Par exemple, l'accueil du handicap, l'attention à la transition écologique, à la place des femmes, etc. Tout ça, c'est des femmes interprètes et la défense du spectacle vivant. C'est l'ADN du festival. Donc, ces ateliers chants sont nés du désir du public, en fait. Beaucoup de personnes nous ont dit « c'est génial, les Méridiennes, mais nous aussi, on a envie de chanter ». Donc, justement, entre le concert de 12h30 et celui de 17h, il y avait 2-3 heures de creux disponibles. Alors, on a une buvette très sympa, une buvette bio, on a de la restauration, mais on s'est dit « on va placer des ateliers chants ». Et pour ça, j'ai la bonne personne, Annie Paris, qui est tourangelle en plus, et qui est une excellente chanteuse, qui est capable de faire chanter absolument tout le monde, de faire partir les gens à la découverte de leur propre voix. C'est vraiment quelqu'un de remarquable, qui est très psychologue en même temps. Donc, faut pas hésiter à s'inscrire à ces ateliers. En plus, c'est en bas de la tour, sous la tour Charlemagne, au rez-de-chaussée de la tour Charlemagne. C'est un lieu qui résonne tout seul. C'est très, très agréable de chanter en plein air avec Annie Paris. Et ce sera les vendredis, samedi, dimanche à 14h et à 15h30 avec les deux ateliers. Et nous avons aussi ce qu'on a appelé des cafés-siestes qui sont des moments de relaxation très sympathiques. Ce sont des lectures en fait, des lectures de textes sur la musique. Et on est un festival de musique, mais on accueille les gens avec un café, on les place dans un transat, dans une salle mi-obscure où ils peuvent se reposer et des comédiens font la lecture de textes sur la musique. Ça peut être des biographies de musiciens, des poèmes sur la musique, des choses extrêmement variées.
0: Ok. Et donc, ça s'accompagne de restauration, comme vous avez dit
1: Oui, c'est l'association R, qui est une association de réinsertion par la restauration, qui dirige la cafétéria du studio, en fait. C'est la cafétéria du studio qui vient pendant 4 jours court Hockey Game pour le festival des Méridiennes. Donc il y a une restauration légère et une buvette bio que les bénévoles tiennent avec bière bio, vin bio, etc. De quoi passer de très bons moments entre les concerts.
0: Et donc aussi vous en avez parlé un tout petit peu avant, mais vous mettez un point d'honneur à ce que tous les publics puissent accéder aux concerts librement, égalitairement, notamment en ouvrant certaines répétitions en avance pour un certain public. Est-ce que vous pouvez nous en parler un petit peu ?
1: Oui, bien sûr. Alors, comme je vous ai dit, les Méridiennes, c'est vraiment l'accueil de l'excellence des musiciens dans tous les domaines. C'est des gens de très, très haut niveau. Certains sont vraiment extrêmement connus dans leur domaine. Donc, on est fiers de les proposer, mais à tout le monde. Oui. Les Méridiennes, c'est l'excellence pour tous. Donc, même si le prix est modeste, 8 euros, on sait très bien qu'il y a des gens pour qui une fois, deux fois, trois fois 8 euros, c'est trop compliqué. Donc, on travaille avec des partenaires depuis longtemps, notamment l'association Culture du Cœur, l'association Utopia 56. On offre des places, bien sûr, un certain nombre de places à 5 concerts, par exemple. Et aussi, on ouvre nos répétitions, puisque s'il y a 14 concerts, il y a 14 répétitions. Bien entendu, les musiciens arrivent bien en avance pour faire un raccord son, pour répéter, préparer leur concert. Et on s'est dit, ces moments-là, ce serait dommage de ne pas les ouvrir, donc on organise des répétitions ouvertes à des membres d'associations et ça a beaucoup de succès. On accueille beaucoup de monde, notamment avec Culture du Cœur, et les gens peuvent assister à une répétition qui est un moment de travail pour les musiciens, mais c'est toujours passionnant de voir justement comment des musiciens se préparent et ils peuvent échanger avec eux après, poser quelques questions et voilà, c'est très enrichissant pour des personnes qui ne sont pas habitués à fréquenter les salles de concert. C'est important pour nous d'ouvrir nos concerts à ces personnes-là.
0: Et est-ce que pour les concerts donc, qui vont durer du 2 au 5 juillet, les 14 concerts de prévu, est-ce qu'il y a la possibilité d'accueillir par exemple des personnes en situation de handicap? Est-ce que vous avez les aménagements disponibles pour?
1: Oui, alors la salle Hockey Game n'est pas vraiment aménagée, c'est une église du 15e siècle, donc il y a un escalier qui peut être compliqué pour certaines personnes, mais on les accompagne, il y a toute l'équipe de bénévoles qui est habituée, on fait rentrer les gens qui ont des difficultés pour se déplacer, on les fait rentrer bien avant les autres. Et puis les concerts dans la cour, là, c'est l'accès direct depuis la place Châteauneuf. Donc ça, c'est très facile. Et il y a des lieux réservés pour les personnes handicapées en fauteuil. Voilà, on est habitué à porter une grande attention à cet accueil qui est très important pour nous et, comme je vous le dis, qui fait partie de l'ADN du festival. Dans notre équipe de bénévoles, on a aussi des personnes légèrement handicapées, donc c'est un aspect qu'on soigne particulièrement.
0: D'accord. Et alors, je me doute plus ou moins de la réponse, mais est-ce que pour ce festival, vous avez un public cible? Est-ce que vous visez des grands habitués du festival ou alors vous essayez quand même d'aller chercher de la nouveauté et chercher un nouveau public?
1: Alors, dans la programmation, on fait systématiquement de la nouveauté et des choses extrêmement variées. Par exemple, même si j'ai un concert de musique lyrique, de chanteur d'opéra, tout le monde sait ce que c'est que du chant d'opéra, mais ça va être un aspect très particulier, très, très différent. On a eu ça plusieurs fois. Les gens sont toujours surpris par ce qu'on propose. Donc, le public commence à le savoir, ça se remarque. Ils sont toujours surpris. Alors, on a nos habitués, bien sûr. On a des gens qui achètent des passes sur Internet et qui ne regardent même pas la programmation. Ils achètent le pass parce qu'ils savent que c'est les Méridiens et qu'ils vont aimer. Mais nous, on est vraiment, justement, on essaye de se faire croiser les gens. Vous avez des gens qui viennent écouter, par exemple, les chants de Kabylie parce qu'ils adorent ce genre de musique et ils voient qu'après, il y a de la musique Renaissance. Donc, ils disent, ben, pour 8 euros, pourquoi ne pas rester une heure de plus? Et voilà. Et c'est comme ça qu'on découvre des choses. C'est vraiment un festival de découverte et d'ouverture sur le monde et sur les répertoires. Il y a de l'excellence, des musiciens extraordinaires dans tous ces répertoires. Il faut juste les écouter, savoir les écouter, savoir les inviter.
0: Donc vous conseillez aussi aux gens aux nouvelles personnes qui découvrent ce festival de venir découvrir.
1: Oui. Il y a par exemple un concert cette année où je vois que ça réserve un petit peu moins sur Internet, c'est la musique contemporaine. C'est une création en plus, c'est une œuvre qui va être donnée pour la première fois pour double quatuor. Et donc la musique contemporaine, ça fait peur. Les gens pensent que c'est pour les autres, que c'est pénible à écouter, alors que c'est absolument pas le cas. C'est une musique incroyable, en plus sur un thème écologique. C'est le compositeur Tourangeau en plus, il est Tourangeau. Il ne gâche rien. Thierry Machuel, qui est un des excellents compositeurs de musique contemporaine actuelle en France, il va créer une œuvre pour double quatuor. Il y aura 8 musiciens sur scène, 2 quatuors, donc violon, violoncelle et alti. Et ça va vraiment être spectaculaire. C'est mis en scène en plus. Donc il faut pas avoir peur de ça. Au Méridien, rien n'est à laisser de côté. Tout est bon à prendre.
0: Alors avant de poser mes petites questions de conclusion, est-ce qu'il y a des choses sur le festival que je n'aurais pas abordées, dont vous souhaiteriez parler en particulier?
1: Et le point principal des Méridiennes, c'est vraiment la variété des répertoires. Hein. C'est le conseil régional lui-même qui m'a dit il n'y a pas deux festivals comme les Méridiennes. Un festival dans lequel on passe de chants de Kabylie à de la musique Renaissance, des chansons du Moyen-Âge, une création contemporaine, de la musique d'Argentine. On termine par les polyphonies corses, un récital lyrique. Il y a absolument tout aux Méridiennes, donc c'est unique et c'est à découvrir.
0: Et bah, est-ce que pour finir, vous avez des partenaires peut-être que vous souhaiteriez remercier?
1: Oui, je tiens absolument à remercier en premier la ville de Tours. Donc, on est dans un lieu municipal, hein, la salle au Pégay, mais on collabore avec tous les services. On a le soutien directement de la mairie, on a une subvention, on est accueilli et on collabore avec tous les services de la police municipale jusqu'au service commerce, le service culture, etc. Et c'est un partenariat essentiel. Et on se sent un peu chez nous, dans ce lieu municipal, la salle Hockey Game, avec les deux techniciens qui travaillent à fond pendant toute la semaine pour nous. C'est très agréable. Mais on a aussi le soutien du département, du conseil régional et de l'Aspedidam.
0: D'accord. Et est-ce que vous auriez donc un dernier mot pour donner envie à nos auditeurs de venir au festival?
1: Oui. Ça commence le jeudi 2 à 18h avec deux choses extraordinaires, deux femmes extraordinaires, trois femmes extraordinaires, le concert de chant au pied de la tour Charlemagne et Séverine Benvocaton en danseuse aérienne, et ensuite Amel Brahim Djelloul, chant de Kabylie. C'est vraiment une des plus belles voix que je connaisse. On a tous les poils qui se hérissent, donc il ne faut vraiment pas refuser ça pour 8 euros. Donc à très bientôt, à jeudi.
0: Merci beaucoup. Est-ce que juste avant de terminer, on peut vous suivre sur des réseaux sociaux peut-être?
1: Oui, bien sûr, sur Facebook, Instagram. J'ai pas les références sur moi, mais
0: Ok.
1: je vous les envoie.
0: Les méridiennes, ouais, ça doit être ça. Ok, très
1: Oui, c'est ça.
0: bien.
1: Ouais.
0: Eh ben, merci beaucoup.
1: Ben, merci à vous. Si vous voulez assister à un concert, vous me mettez un texto, un mail. Il
0: Ah
1: n'y a pas de problème.
0: bah
1: Je
0: oui,
1: vous
0: je vais
1: invite.
0: regarder sur mon agenda. Je suis pas sûr d'être là tous les jours, mais pourquoi pas. Écoutez,
1: Ouais.
0: je vais regarder le
1: Ouais.
0: programme. C'est gentil, merci.
1: Ouais, vous ne regretterez pas.
0: Bah non, non, non, je suis jamais allé en plus dans les éditions
1: Ouais.
0: précédentes. Donc non, pourquoi pas. Eh bah, merci beaucoup. Je vous souhaite une bonne fin de
1: Merci.
0: journée.
1: Ouais, de même.
0: Au revoir.
1: Merci, au revoir.
0: Et merci beaucoup de nous avoir présenté cette édition 2026 du Festival Les Méridiennes. Vous retrouverez donc toutes les informations sur leurs réseaux sociaux ou sur leur site internet. On va faire une seconde pause musicale ici sur le 99.5 FM Radio Campus Tours. On va s'écouter Le jour où nous serons vieux de Bernard Haillan, qui sera lui aussi sur le festival Les Méridiennes ce dimanche à 12h30. Et enfin, on va s'écouter un extrait de l'ensemble Aria et Terra, wow, super accent, qui seront présents ce dimanche à 21h. Pour également le festival Les Méridiennes.
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0: Bonjour à toutes et à tous, je suis Eva et je suis en compagnie de Léo. Aujourd'hui, j'aimerais vous parler de l'IA, enfin de ses sujets, de ses usages, pardon. Donc, principalement, j'ai parlé de l'utilisation en cours par rapport aux métiers d'art, les réseaux sociaux et du doublage. Donc, déjà, Léo, qu'est-ce que tu penses de l'IA en fait ?
1: De l'IA, écoute, je pense que c'est un outil qui peut être très utile, rien que même dans la vie de tous les jours, si on a des recherches à faire. Mais ça peut être dangereux, ça peut, exemple, on le verra plus tard, dans exemple, le doublage, j'ai un exemple à donner, ça peut voler du travail, hein, très clairement, et voilà.
0: Ok, est-ce que tu utilises en cours ?
1: En cours ? Alors, pas en cours, pour du travail, oui. J'utilise, pour des recherches, justement, exemple, je me fais des fiches de révision avec, donc je lui donne mon cours que j'ai déjà sélectionné les éléments importants, et lui, il me le synthétise et il me le reformule bien comme il faut.
0: Ouais.
1: Mais voilà.
0: Donc, tu n'utilises pas pour faire un devoir, quoi. Tu lui demandes pas, fais-moi l'exercice de maths.
1: Non, mais je pense que ce qui peut m'arriver, c'est que je fais l'exercice et je lui demande une correction.
0: Et tu demandes une correction, ouais.
1: Ouais. Parce que c'est... Parfois, tu sais pas si t'as bon ou pas, quoi.
0: Ouais, mais moi, tu vois, j'aurais peur, en fait, qu'il se trompe. Parce que, ça reste une IA et c'est pas forcément fiable. Enfin, à mes yeux. Donc, y en a beaucoup qui utilisent l'IA pour surtout ChatGPT, il y a Gemini aussi, il y en a d'autres, des IA, mais principalement, les élèves vont utiliser ChatGPT. Donc, dans le but de tricher, faire leurs devoirs, que ce soit... le devoir complet ou pas, donc du type un exercice de maths. Y en a qui font exprès justement dans des évaluations maintenant. En fait, ce qu'on a, c'est des boîtes pour ranger les téléphones. Donc en début d'évaluation, on les range les téléphones ici, sauf qu'il y en a, ils savent que les profs parfois ne vérifient pas, donc ils gardent leur téléphone et justement pendant une éval, ils utilisent le ChatGPT pour faire leur éval. C'est pas ouf, hein. Donc. Tout ça pour avoir une bonne note. Qu'est-ce que t'en penses ?
1: Moi j'ai déjà vu des cas comme ça. Hein. Mais des gars ingénieux, mais à un point ils prenaient un autre téléphone,
0: oui.
1: Des trucs comme ça, oui.
0: Ouais.
1: Oui, mais j'en ai déjà aussi en plein milieu du cours, t'entends la voix de l'IA qui dit « Oui, je vais t'aider à répondre à cette question. » C'est des trucs très drôles. Mais parfois je pense que... T'es fatigué, t'as pas eu le temps de réviser. Enfin, ça peut t'aider, tu vois. Ça peut te sauver une fois. Okay. Après, ça excuse pas que c'est pas bien.
0: Non, ça excuse pas.
1: Ça excuse pas, mais foirer une éval. Voilà quoi.
0: Ouais, mais le souci, c'est que, il y a ceux qui utilisent du coup ChatGPT. Et il y a ceux qui travaillent réellement, mais qui n'arrivent pas à avoir de bonnes notes.
1: Oui, mais.
0: Ça, c'est un souci.
1: Il faut qu'ils travaillent différemment. Enfin, de toute façon. À la fin de l'année, on gardera que ceux qui ont réussi, peu importe ce qu'ils ont fait. Donc, voilà.
0: Donc, en soi, l'IA, par rapport aux cours, c'est bien pour les révisions,
1: ah oui,
0: les
1: génial.
0: Corrections,
1: oui,
0: apparemment.
1: Oui.
0: Après,
1: ça
0: moi, je n'ai pas encore testé
1: ça dépend
0: par rapport aux révisions.
1: Hein, ce qu'ils font, ChatGPT fait beaucoup d'erreurs, il faut arrêter ChatGPT. Il y en a d'autres en plus qui sont beaucoup plus performants.
0: Qui sont pas connus mais qui sont plus performants du coup.
1: Oui, même connus, oui.
0: Genre lesquels ?
1: Pas genre Claude, il y a Grok aussi qui est sympa. Il y a aussi pour tous les PowerPoint, mais ça je l'utilise depuis longtemps, ça va être Gamma IA pour les connaisseurs. Mais bon, voilà.
0: Ouais. Je voulais dire un truc aussi. L'éducation nationale, ils offrent justement un manuel d'IA aux profs.
1: Oui.
0: Ce que je ne sais pas, c'est est-ce que ça les aide justement à approfondir entre guillemets leurs connaissances dans leur matière, genre un prof de français, est-ce qu'il a un chapitre sur le français et tout, ou est-ce que c'est pour justement, je ne sais pas moi, avoir des méthodes d'apprentissage ou quoi. Donc je n'ai pas trouvé. Mais selon leur site, c'est apparemment pour... ils l'utilisent pour apprendre à connaître l'intelligence artificielle.
1: Oui, après les...
0: C'est pas indispensable, quoi, je trouve.
1: Oui, enfin, c'est un peu rien, vraiment. Et les profs, ils sont pas bêtes, ils savent. Enfin, certains, vraiment, j'en ai croisé vraiment qui étaient allergiques à la technologie, mais franchement, enfin, c'est une IA, ils l'ont déjà fait. Je pense que c'est un peu inutile, quoi. Je pense que c'est histoire de dire que on fait quelque chose pour ça.
0: Ouais. Genre moi, carrément, la dernière éval de physique chimie, la prof, elle a dit à la fin, enfin, il y a quelqu'un qui a posé une question. La prof, elle a dit, je sais pas, c'est ChatGPT qui a fait les exercices. Super, tu connais pas ton énoncé.
1: Je pense
0: donc
1: que c'était plus une blague qu'autre chose.
0: J'espère.
1: Bah oui.
0: Parce que bon, mais elle connaissait pas l'énoncé, donc ça m'étonne.
1: Oui, oui.
0: Mais c'est pas ouf.
1: C'est une blague qu'autre chose.
0: Donc, ouais. Moi, je pense pour les cours, c'est vraiment faux. Pas interdire, mais c'est. Non.
1: De toute façon, tu peux pas l'interdire.
0: Non, donc, tu peux pas l'interdire, donc, c'est sûr.
1: Autant quand tu peux pas interdire une chose, autant essayer de la réglementer, essayer de l'accompagner, essayer d'apprendre justement à bien l'utiliser. Parce qu'il y a une bonne façon, ça peut être très utile. L'interdire, c'est impossible. Hein. Tu peux rien, quasiment rien interdire. Donc,
0: Oui, c'est ça, mais bon, c'est vraiment dommage qu'il y en a qui, toute l'année, j'ai des camarades de classe, toute l'année, ChatGPT, hein.
1: Bah c'est un peu l'extrême, oui.
0: Donc bah après il y a les réseaux sociaux aussi où bah on a tous déjà vu une vidéo créée par l'IA, genre que ce soit type humoristique ou justement médiatique ou politique. Donc ça, je sais pas quoi en penser parce que ça peut être drôle si c'est à base d'humour ou quoi.
1: Ça peut être très drôle.
0: Il y en a, ils utilisent justement pour faire de l'humour très noir. Mais moi, surtout, c'est les personnes qui utilisent justement sur les vidéos, alors les personnes qui font de l'artisanat. Donc, tu les vois, déjà, c'est facile à reconnaître. Tu regardes le décor, parfois, c'est pas logique.
1: Ouais.
0: Les voix aussi, surtout. Bon, le visuel, bah, plus le temps passe et plus c'est, c'est bluffant en fait. Plus t'arrives à tomber dans le panneau. Mais franchement, les voix sont encore un peu trop robotiques.
1: C'est sûr.
0: Et genre, le plus souvent que je vois, c'est les vidéos genre, créées par Sora. L'IA, Sora.
1: Mm-hmm.
0: En soi, les réseaux sociaux, c'est moins pire. Genre, ça peut être drôle, mais il y en a, ils l'utilisent pour duper des gens.
1: Oui, oui, après, je pense que...
0: Surtout au niveau politique.
1: Oui, oui, il y a ça, il y a une dimension politique. Mais je pense que moi, en tout cas, de mon utilisation des réseaux sociaux et tout ça, quand je vois des vidéos générées avec l'IA, la moitié, c'est des chiens qui dansent dans des douches. Enfin, c'est...
0: Oui, oui, ça c'est drôle, tu vois, mais il y en a, ils abusent vraiment. Et c'est ça qui est chiant, genre, est-ce que je peux avoir des vidéos sympas au lieu d'avoir de l'IA, s'il vous plaît?
1: Oui, après, c'est ton algorithme.
0: Oui.
1: C'est ton algorithme. Techniquement, si ça t'envoie ces vidéos, c'est que je sais pas, c'est que t'as dû
0: liker
1: une des 10 minutes sans faire exprès, tu vois.
0: Oui.
1: Mais oui.
0: Mais en soi, c'est moins pire que les cours, je trouve.
1: Oui.
0: Après, il y a tout ce qui concerne l'art où c'est.
1: Oui.
0: C'est pas ouf. C'est pas ouf. Donc,
1: oui.
0: Déjà, il y a plusieurs métiers qui ont été remplacés dans les usines, genre par des machines.
1: Oui, mais déjà, ça fait depuis longtemps.
0: Oui, ça fait depuis plus. Très longtemps, donc
1: après,
0: c'est pas si grave. Mais ça va jusqu'au marketing digital. On peut voir que il y a certaines villes qui engagent pas de professionnels dans le but où ça nous fait gagner de l'argent, on perd moins de temps.
1: Toujours l'argent.
0: Alors que finalement le résultat pas ouf les gars.
1: Oui.
0: Puis ils vont plus gagner de critiques que de de bonnes réactions en fait.
1: Ce qu'il faudrait faire, c'est engager un professionnel qui utilise l'IA, ça sera encore mieux ça.
0: Pourquoi?
1: Je
0: comprends pas.
1: Comme ça, t'engages un gars, donc BNF, et en plus, il sait utiliser, parce que tu peux faire de très bonnes affiches, tu peux faire du marketing.
0: Oui, c'est sûr, genre pour te trouver des inspirations, ça je veux bien.
1: Même que des trucs, puis c'est juste que parfois c'est mal fait quoi. C'est juste que franchement, c'est mal fait, mais si tu peux faire quelque chose de bien, tu peux faire quelque chose de bien.
0: Oui, après, il faudrait que je vois des exemples, mais pour l'instant, moi, un artiste qui utilise... Après, ça dépend comment il utilise l'IA. Est-ce qu'il l'utilise pour de l'inspiration? Est-ce qu'il l'utilise pour, je sais pas moi, certaines techniques? Pour la lumière, pour la forme, le concept? Il y a plein de choses, en fait, dans ça. Donc, on peut facilement se poser la question, mais du moment que c'est pas entièrement son travail, tu vois, j'accepte.
1: Après, tout le monde peut être un artiste. Hein.
0: Oui, tout le monde peut être un artiste. Genre, moi, je dessine, du coup.
1: Oui.
0: Mais moi, j'ai mis du temps à avoir le style que j'ai maintenant. Donc, ça demande juste du travail. Je peux comprendre que certains, ça les ennuie, quoi, de prendre autant de temps à avoir quelque chose qu'ils aiment, quoi. Mais c'est du temps et de l'entraînement, quoi. Mais bon, utiliser l'IA pour ça, je trouve ça, bah, c'est dommage, quoi.
1: Oui, après, souvent, c'est pas pour des dessins. C'est plus, oui, pour des... Oui, oui, pour des tableaux. Oui, oui, ça, c'est terrible. Mais après, ça peut être un art, hein, peut-être. Parce que tout peut être un art en soi. Donc, est-ce que ça peut être un art de créer des œuvres avec l'IA? Ouais, je pose la question.
0: Je ne saurais pas répondre à cette question. Parce que, en même temps, sur l'IA, il y a des points négatifs. Ou justement, bah, c'est le sujet, là, du coup, les points négatifs de l'IA. Mais en même temps, il y a des points positifs. Donc, c'est la question.
1: Est-ce que ça peut être de l'art? Oui. Je sais pas. Moi, je pense que oui.
0: En fait, je me dis du moment que. Parce que de base, l'IA, elle, justement. Elle vole. Elle recopie plusieurs choses qu'elle voit sur Internet pour justement te donner le rendu qu'elle te donne.
1: Pas forcément.
0: Si.
1: Pas forcément.
0: Si, si, je te jure que si.
1: Oui, mais...
0: Enfin, en tout cas, de base,
1: oui, mais
0: c'est censé être ça.
1: De toute façon, même un artiste, il peint des choses qu'il connaît.
0: Alors, entre peindre et dessiner...
1: Oui, bon, mais... c'est pas dessiner, pardon. Tu dessines quelque chose que tu connais.
0: Bah, oui. Bah voilà. Ça dépend si tu recopies.
1: Oui.
0: Ou si tu, mais, oui, tu, mais tu t'inspires. Recopies.
1: Oui, mais en soi, tu sais dans ton esprit. Donc
0: oui.
1: C'est la même chose. L'IA fait s'inspirer. Parce qu'elle ne va pas recopier à l'identique. Sinon, en soi, c'est la même œuvre.
0: Ouais, c'est vrai. Non, mais je vois ce que tu veux dire. Mais ouais. Après, il y a aussi ce qui concerne le doublage.
1: Oui.
0: Le métier que je souhaite faire.
1: Je suis complètement d'accord.
0: En fait, je peux pas. Les personnes. Déjà, il y a un acteur, je sais plus le nom.
1: Sylvester Stallone. En fait, son doubleur français est mort. Et du coup, ils ont fait un nouveau film il y a. Je sais plus quand.
0: Il y a quelques temps, quoi.
1: Oui, avec de l'IA. C'était dégueulasse. Faut le dire. Hein.
0: Ah, parce que du coup, ça a été fait.
1: Ça a été fait, oui. Je sais pas du tout s'il est sorti ou pas. Mais j'ai vu des bandes annonces ou tout ça. Mais la voix, aucune intonation.
0: Aucun sentiment. Ça, quoi.
1: Oui.
0: En fait, je peux comprendre que les gens, ils veulent absolument... Enfin, ils veulent absolument... Pas absolument, mais ils veulent vraiment retrouver cette voix nostalgique et qui est vraiment faite pour le personnage. Mais non, les gars, la personne est décédée, on peut rien y faire. Ouais. Vous passez des castings, vous voyez avec ceux qui passent le casting, et vous voyez si la voix colle à peu près, si l'intonation est bonne, s'il incarne bien le personnage. Vous faire des castings pour ça, pas utiliser l'IA. Ou justement, tu donnes un rendu dégueulasse... avec une voix robotique et sans âme.
1: On sent que ça te prend à cœur. Ouais.
0: Oui, oui.
1: On sent que ça te dérange, oui.
0: Ouais.
1: Non, mais c'est vrai.
0: Mais je suis plusieurs comédiens, du coup, sur Insta, et plusieurs, du coup, sont investis dans une association qui s'appelle Touche pas ma VF, où ils disent très clairement, pour le doublage en tout cas, il faut un doublage humain francophone pour un public humain francophone. En tout cas, ce qui concerne la France. Je sais pas si,
1: oui,
0: genre, par exemple, en Amérique, je sais pas comment ça se passe. Et.
1: Non, mais oui.
0: C'est. Voilà, quoi. Faut s'investir dans le fait que on est des humains et. Le travail des robots, on en a marre, quoi. Il n'y a pas d'âme.
1: Oui.
0: À mes yeux.
1: Après, de toute façon, ils font que ce qu'on leur dit de faire.
0: Oui. C'est sûr. Oui, l'IA, c'est pas une personne à part.
1: Oui, ils font que ce qu'on leur dit de faire, donc c'est notre faute.
0: Mais ce qui est dommage, c'est qu'il y a plusieurs personnes qui disent c'est mieux l'IA et
1: non,
0: tout.
1: Non, c'est des fous, ça.
0: Non. Enfin, non. Je me rappelle un acteur, celui qui joue Jacouille.
1: Christian Clavier, oui, c'est ça.
0: Ouais. Il a tenu un discours, mais il a baissé dans mon estime, mais d'une puissance.
1: Mais t'es sûr que c'était vrai? T'es sûr que c'était pas l'IA, justement?
0: Non, vraiment. Il y avait des médias qui en ont parlé. Normalement, c'est pas du faux. Normalement. J'avoue, j'ai pas trop vérifié sur le coup. Mais en tout cas, il a tenu un discours en mode c'est bien dommage pour eux, mais ils ont fait leur temps, quoi.
1: En parlant de qui?
0: En parlant des comédiens de doublage. Donc.
1: Oui, pas ouf, quoi. J'ai pas entendu. Donc je sais pas.
0: C'est pas grave. Mais. Ce mec, c'est un acteur qui a. Qui est connu en soi pour justement ses rôles iconiques et tout. Et il tient un discours envers ses... Est-ce que je peux dire camarades? Je sais pas.
1: Collègues.
0: Ouais, collègues, voilà.
1: Simple.
0: Envers ses collègues, ils sont dans le même domaine, mais ils sont pas dans la même galère. Ok mec, super, c'est bien hein, de ouf. Maintenant faut bah en fait faut qu'ils se retrouvent dans la même situation qu'eux pour se rendre compte. Et il y en a beaucoup qui sont comme ça et qui se rendent pas compte.
1: Oui.
0: À quel point c'est grave de remplacer des métiers par des robots alors que
1: ouais.
0: Le rendu il est même pas ouf quoi.
1: Ouais. Peut-être qu'il sera ouf dans quelques années, on sait pas. J'espère.
0: J'espère hein. Mais en tout cas faut vraiment aider les comédiens à faire entendre leur voix
1: oui.
0: Avec leur métier parce que ouais. C'est pas rien le doublage, c'est pas juste tu parles comme ça, c'est vraiment tu incarnes le personnage. Donc
1: c'est vrai.
0: Genre tu vois toi tu penses que t'en serais capable.
1: De quoi?
0: De faire du doublage. Genre oui. Tu cherches une vidéo YouTube et puis voilà quoi, tu prends une scène au pif.
1: Ah ouais, j'ai déjà fait avec des potes, mais on faisait des caricatures, tu vois, c'est drôle.
0: Ouais, en parodie.
1: Oui. Oui.
0: Ouais, c'est pas pareil. Mais ce que je veux dire, c'est qu'ils sont littéralement en train de dire remplacer ce métier. Il y a des gens qui ont perdu leur boulot à cause d'un robot.
1: Ça, c'est grave, ça. Ça, c'est grave.
0: C'est ça, le sujet. Imagine, je prends un métier au pif, caissière.
1: Ouais, mais là,
0: il y a déjà les caisses automatiques. Mais imagine...
1: Voilà.
0: Mais imagine, c'est amélioré de façon à ce que justement le truc ça bip tout seul.
1: Ça bip tout seul déjà.
0: Mais non, mais.
1: Tu fais
0: non, tu poses ton article.
1: Et ça fait bip tout seul. Voilà. Il détecte.
0: Non, ce que je veux. On va prendre autre chose. J'ai pas d'idée.
1: Pas d'idée. De métiers qui ont remplacé.
0: Qui peuvent être remplacés, ouais.
1: Qui peut être remplacé, par exemple les taxis, moi j'ai déjà vu des vidéos de taxis automatiques comme ça, ils viennent te chercher et
0: bah il y a déjà des voitures qui conduisent toutes seules, non?
1: Tesla, tout ça, oui.
0: Je crois que c'est surtout en Amérique ça.
1: T'as les Tesla en France?
0: Ah bon?
1: Oui. Oui, ça coûte cher quoi.
0: Ouais. Mais bon, on va plus avoir de métier en fait. D'ailleurs, exemple parfait. Detroit Become Human. Est-ce que tu connais?
1: Ah oui, évidemment, Detroit Become Human, j'adore ce
0: jeu. C'est un jeu vidéo, du coup, où on incarne trois personnages principaux qui sont justement des robots qui sont faits pour servir les humains. Et il y a des robots qui, au fur et à mesure, présentent des signes de...
1: Déviance.
0: Ouais, voilà, de rébellion et tout. Et c'est un jeu où tu fais des choix toi-même et tout, t'as plein de fins possibles.
1: C'est presque un film, en fait.
0: Ouais, c'est presque un film. Ouais, ouais. Et justement, ça représente extrêmement bien, je trouve, la situation avec l'IA. Bon, c'est pas aussi, l'IA de nos jours, c'est pas aussi
1: après,
0: complexe.
1: C'est qu'ils ont pas, quand tu parles de jeu, c'est quand même les humains qui contrôlent encore.
0: Oui.
1: Ils sont quand même en haut de la chaîne alimentaire, si on peut dire ça comme ça.
0: En fait, le truc, surtout, c'est par rapport au métier aussi. Beaucoup, à un moment dans le jeu... T'as justement des... c'est au tout début, je crois. Tu traverses une ruelle ou une place avec un des personnages. Et justement, il y a des humains qui font une manifestation justement contre les droïdes. Parce que tout est remplacé. Ouais. Les vendeurs dans les magasins, les taxis, les bus, tout, en fait. Donc, la population, elle augmente, mais les métiers, ça diminue. Donc, beaucoup plus de taux de chômage et plus rien, quoi. Du coup, moi, personnellement, je suis contre en ce qui concerne l'art, le doublage. Les cours, ça facilite la vie, évidemment, mais c'est pas la meilleure des solutions.
1: Oui.
0: Surtout si tu utilises pour...
1: Tricher, tout simplement.
0: Tricher, voilà.
1: Oui, c'est sûr. Tricher, c'est pas la bonne solution.
0: Les réseaux sociaux, les gens font ce qu'ils veulent, mais tu peux facilement te faire berner, en fait. Te faire arnaquer si t'es une personne assez naïve.
1: Oui.
0: Si tu fais attention. Quoi. Mmh. Mais surtout au niveau des médias qui, à la moindre occasion, s'ils peuvent poster quelque chose, ils le feront, quoi. Il y a ou pas.
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4: Et vous venez d'entendre la chronique / débat qu'ont réalisé nos deux stagiaires, Eva et Léo, sur l'intelligence artificielle. De leur point de vue de lycéens, bien sûr. Et c'est déjà la fin de cette émission Sortez, et même la fin de cette saison de Sortez. Et donc, sortez les mouchoirs, ça va pleurer sévère ici. Nous, on va se laisser sur la toute dernière touche de musique. On va écouter tout de suite Je fais pleurer les hommes de Aaron et on vous souhaite un super été.

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0: Les derniers matchs ont été marqués par l'immense déception des sélections africaines et de leurs supporters. La RDC et le Sénégal éliminés respectivement par l'Angleterre et par la Belgique. Après avoir été tout près de l'exploit face au Sénégal, les Belges étaient menés 2-0 et filaient tout droit vers une piteuse élimination quand le Sénégal s'est effondré en 3 minutes. Score final 3-2. C'est une immense déconvenue vécue par tout un peuple. Reportage à Dakar de Babacar Fall.
1: Mais c'est inadmissible et c'est cruel.
2: La défaite est amère pour les supporters des Lions.
1: On n'arrive pas à expliquer cela.
3: C'est une défaite qui sera difficile à digérer.
2: Le rêve de voir le Sénégal poursuivre son parcours dans cette Coupe du Monde s'envole.
4: On avait l'espoir de voir nos Lions aller très loin dans cette Coupe du Monde, jusqu'en finale. Et pourquoi pas le remporter.
2: À 5 minutes de la fin du temps réglementaire, les Sénégalais menaient encore par 2-0. La remontada de la Belgique est inexplicable pour les fans des Lions.
5: On est au score à la 85e minute avec des joueurs de qualité qu'on a. Je pense que le minimum c'était de sécuriser la victoire.
1: À moins de 5 minutes, vous prenez 2 buts en 16e de finale de Coupe du Monde pour une grande équipe, championne d'Afrique.
2: Le sélectionneur Pape Thiaw, critiqué pour ses choix tactiques lors de la phase de groupe, est encore pointé dans ce 16e de finale.
6: C'est le coach qui nous a coûté très cher. J'espère qu'on ne va pas renouveler son contrat. Parce que seulement, il nous a coûté très très très cher.
5: Il a montré ses limites aujourd'hui, donc c'est le moment de dire ciao à Pape Thiaw, quoi. Franchement, il n'a pas le niveau.
2: Babacar Fall, Dakar. RFI.
0: Et ce matin, le milieu de terrain sénégalais Pape Gueye a annoncé sur Instagram son retrait de l'équipe nationale tant que l'actuel staff technique restera en place. 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
7: Un deuil national d'une semaine commence au Venezuela.
0: Deuil national en hommage aux victimes sur décision de la présidente par intérim, Delcy Rodriguez. Le dernier bilan du double séisme du 24 juin s'établit à près de 2300 morts, 11 000 blessés, des dizaines de milliers de disparus. 8 jours après, trouver des victimes encore en vie dans les décombres relève du miracle. Alors qu'il est les sauveteurs, essaie d'extraire un homme coincé depuis 8 jours sous les gravats. Les équipes humanitaires sont à pied d'œuvre pour aider les Vénézuéliens. Véronique Duroux a appartient à l'équipe onusienne d'évaluation et de coordination en cas de catastrophe. Jointe par RFI, elle décrit une situation sanitaire très précaire.
8: Avec la magnitude en fait des deux séismes, les canalisations en général n'ont pas tenu. Et je parle que évidemment des bâtiments et des édifices qui ont tenu le coup. Donc soit les gens sont partis parce qu'ils ont tout perdu, soit ils restent chez eux mais n'ont pas accès à l'eau, pas d'installation sanitaire, donc c'est extrêmement compliqué. On n'a pas de déclaration d'épidémie ou quoi que ce soit, mais c'est un souci. Donc, il y a un gros travail de prévention qui est fait avec les autorités et avec tous les organismes internationaux qui sont ici, dont les Nations Unies. Actuellement, le chiffre officiel, c'est 38 hôpitaux qui ont été touchés dans cette zone. Donc, la santé est vraiment un gros souci actuellement. D'abord pour, évidemment, soigner les personnes qui ont été touchées à la suite des tremblements de terre, mais également les soins de santé habituels que l'on connaît pour pouvoir gérer différentes situations.
0: Véronique Duroux de l'ONU, interrogée par Sarah Krakowicz.
7: Également dans l'actualité, Gilles, Kiev violemment attaqué par la Russie.
0: Oui, c'est son maire, Vitali Klitschko, qui l'affirme. La capitale ukrainienne vient de connaître l'attaque russe la plus violente depuis le début de l'invasion russe en 2022. Les tirs de missiles et de drones lancés tôt ce matin ont fait, selon un bilan provisoire, 17 morts et près de 100 blessés. Des étages entiers de bâtiments résidentiels ont été détruits. Le président Zelensky a réagi en réclamant plus de soutien des alliés de l'Ukraine pour sa défense antiaérienne, en particulier il réclame une licence des États-Unis pour pouvoir produire les missiles Patriot. Cela fait bientôt un an que le blocage des messageries WhatsApp et Telegram a commencé en Russie. Les autorités poussent la population à adopter la messagerie nationale Max. Or, elle n'est pas chiffrée de bout en bout et donc les services de sécurité y ont accès théoriquement. À en croire la presse autorisée en Russie, le succès de cette stratégie est très relatif. Explication sur place d'Anissa El-Jabri.
9: Une audience de Telegram en chute de 50%, celle de WhatsApp d'environ 40%, cela rien qu'au cours des 5 premiers mois de 2026. Sur le papier, les analyses des experts consultés par le journal commerçant montrent que les mesures de blocage fonctionnent. Sauf que cette statistique mérite d'être sérieusement nuancée. D'abord parce que même avec ce recul enregistré, les investissements publicitaires augmentent sur Telegram. Autrement dit, le réseau reste perçu comme le plus efficace pour communiquer. Ensuite, d'autres plateformes américaines ont pris le relais, comme Discord, plus 20%.

0: On note même un retour d'intérêt pour Instagram, plus 20% aussi. C'est particulièrement notable parce que tout le groupe Meta, Instagram, mais aussi Facebook, a été classé extrémiste en octobre 2022. Parallèlement, les Russes se sont aussi tournés vers des messageries venues de Chine, de Turquie ou de Corée. Autrement dit, Max, l'application souveraine nationale ne fait toujours pas recette. Anissa El Jabri, Moscou, RFI.
1: Au Moyen-Orient, les médiateurs Qatar et Pakistan annoncent que les négociations entre Iraniens et Américains, que ces négociations reprendront dans les plus brefs délais après les funérailles de l'Ayatollah Ali Khamenei, ce sera après-demain samedi. C'est pour parler indirect, concerne notamment le dossier du nucléaire iranien et concomitamment l'allègement d'un certain nombre de sanctions. L'Iran précise qu'il utilisera une partie de ses avoirs gelés au Qatar pour acquérir des produits dont il a besoin. Le chancelier allemand Friedrich Merz a présenté ce matin un vaste plan de réforme issu de compromis au sein de la coalition au pouvoir. Conservateurs et sociodémocrates se sont entendus sur des réformes touchant retraite, la fiscalité, la compétitivité ou bien encore le pouvoir d'achat, et cela afin de sortir le pays de l'ornière économique. La réforme des retraites en Allemagne conduira à une hausse progressive de l'âge légal de départ au-delà des 67 ans, l'élargissement de l'assiette des cotisants et également l'introduction d'une dose de capitalisation.
2: En France, une décision de justice rarissime.
1: Oui, la condamnation de Dany Le Prince est en effet annulée. Ce Français a passé 18 ans en prison suite à sa condamnation en 1997 à la perpétuité pour 4 meurtres. Les meurtres de son frère, de sa belle-sœur et de 2 de leurs filles. Dany Le Prince a toujours clamé son innocence. La Cour de révision ordonne donc un nouveau procès. Baptiste Coulon.
3: Pour fonder sa décision, la Cour de révision a retenu 2 éléments. D'abord, le témoignage de la nièce de Dany Le Prince, 2 ans au moment des faits. C'est la seule rescapée du quadruple meurtre et à l'époque, ses gestes et ses propos avaient été interprétés comme une désignation de son oncle comme auteur des crimes. Aujourd'hui, elle affirme ne se souvenir de rien. Deuxième élément, les pertes de mémoire supposées de la femme de Dany Le Prince sur le déroulé des faits. Plusieurs expertises avaient conclu à une possible simulation de sa part. Elle est aujourd'hui placée sous le statut de témoin assisté. 29 ans après avoir été prononcée, la condamnation de Dany Le Prince est donc annulée. Décision historique, tant les cas de révision sont rares en France, seulement 12 depuis 1945. Pour autant, l'homme de 69 ans n'est pas innocenté. Un nouveau procès devant une cour d'assises est ordonné. Mais Olivier Maurice, l'avocat de Dany Le Prince, se montre confiant.
4: Ce qui aujourd'hui nous semble de plus en plus évident, c'est que le spectre de l'erreur judiciaire pointe de manière de plus en plus évidente.
3: Son objectif, désormais, obtenir l'acquittement de son client.
1: C'était Baptiste Coulon du service France. La France toujours, alors qu'un nouvel épisode caniculaire se profile. Le Premier ministre Sébastien Lecornu préside aujourd'hui à Marseille une réunion interministérielle de crise. Actuellement, des centaines de pompiers luttent dans le sud contre des incendies attisés par le vent, la sécheresse et la chaleur. 6 départements sont frappés d'un risque très élevé d'incendie. Enfin, dans l'actualité économique, une amende record confirmée en Europe pour Google. La Cour de justice de l'Union européenne a en effet rejeté l'appel du géant du numérique contre l'amende de plus de 4 milliards d'euros infligée par Bruxelles. C'était en 2018. Google a été condamné pour abus de position dominante dans l'écosystème des téléphones mobiles, en particulier le système d'exploitation Android. Très bonne journée sur RFI, tout de suite en compagnie de Charlotte de Rouen.
2: Merci, c'était le journal de Gilles Moreau. La Fabrique du Monde, avec vous Guillaume Nodin, bonjour.
5: Bonjour Charlotte.
2: Le Vietnam fête aujourd'hui l'une des étapes de son histoire. Il y a 50 ans, la partie communiste au nord et la partie sud étaient officiellement réunifiées après la capitulation à la suite du retrait américain. Aujourd'hui, le Vietnam est l'un des pays les plus dynamiques d'Asie du Sud-Est et il est dirigé par un homme ambitieux qui cumule les fonctions.
5: Oui, Tho Lam était, il y a encore 2 ans, le premier flic du pays, ministre de la Sécurité publique, issu de l'appareil sécuritaire du Parti communiste vietnamien, des fonctions dont il a su habilement user pour éliminer des rivaux politiques en instrumentalisant des enquêtes anticorruption. C'est sans doute aussi cette position de force qui lui permet de passer au travers de rares faux pas en 2021.
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Bonsoir chers auditeurs, bienvenue dans ce deuxième épisode de Sound Power, votre émission mensuelle musicale et de société sur Radio Campus Paris. Aujourd'hui, on s'intéresse à la musique arménienne et plus précisément à son rôle dans la construction de l'État arménien. Au programme ce soir, en première partie d'émission, on part à la découverte de l'histoire de l'Arménie au fil de ses musiques, des origines jusqu'à nos jours. En deuxième partie, pour l'interview, nous aurons avec nous à distance Taline Termination, historienne spécialiste de l'URSS et du Caucase et professeure à l'INALCO pour discuter de la culture arménienne, des fondations et de l'avenir de l'État arménien. Et nous écouterons également le témoignage du pianiste de jazz Tigran Amassian que j'ai interviewé avant son départ en tournée. Il nous parlera notamment de son dernier album « The Bird of a Thousand Voices ». L'Arménie, petit et jeune État situé auparavant entre les empires russes, ottomans et perses, possède une longue et tumultueuse histoire. Dès l'Antiquité, tous les éléments sont présents pour constituer un État, un territoire, une religion, le christianisme, créatrice de la langue arménienne et vivier pour la culture dans les arts et la littérature. Mais l'Arménie naît d'abord en tant que nation avant de devenir un État. Et la musique prit alors le rôle de gardienne de cette identité nationale à travers les siècles. Alors à quoi ressemble cette musique arménienne? Elle est polyrythmique et polymodale. Et selon plusieurs musicologues, elle n'est ni occidentale ni orientale. Elle détient sa propre sonorité avec ses propres instruments, comme le fameux doudouk, un hautbois en bois d'abricotier. Elle était aussi centrale dans la vie des villages. Pendant le labour des champs, celui qui tenait la charrue débutait une chanson. Et tour à tour, les autres fermiers prenaient le relais et réagissaient aux cris des buffles. Avec l'abandon de la vie rurale au XIXe siècle, la plupart de ces chants ont disparu. Mais on écoute tout de suite cet enregistrement précieux d'un chant de moisson interprété par Arzas Voskanian.

Aram Khatchatourian, c'est bien sûr le compositeur de la danse du sabre du ballet Gayadé. Il est né en 1903 à Tiflis, l'actuelle Tbilissi, capitale de la Géorgie, et est bercé enfant par les chants de sa mère et par le folklore des musiciens de rue. Ses musiques furent pour lui une grande inspiration pour ses œuvres. Pendant la période soviétique, il rendit tout de même hommage à sa culture arménienne avec par exemple ce morceau qu'on va écouter, chanson-poème en honneur des Achougs. Les Achougs sont des bardes, des troubadours qui chantaient l'amour en plusieurs langues et ont enrichi le répertoire avec des colorations orientales. Un des plus connus Achougs, c'est bien sûr Sayat Nova, popularisé par le film de Sergei Parjanov. On écoute chanson-poème en honneur des Achougs d'Aram Khatchatourian.

On écoutait à l'instant Krunk de Gomitas. Krunk veut dire grue et raconte l'exil après le génocide arménien que subit Gomitas en 1915. Mais Gomitas est une figure emblématique en Arménie. C'est un prêtre apostolique, compositeur et surtout ethnomusicologue. Avec la menace ottomane qui grandit, il répertoria, dès 1899 les chants populaires et liturgiques arméniens. Car à partir du XVIIIe siècle, la musique arménienne s'occidentalisa et fut dénaturée avec des harmonisations polyphoniques. Mais le travail de Gomitas permit de garder ses traces originelles. Sans transition aucune, on fait un bond dans le temps avec un morceau qui réussit à fusionner jazz et éléments de la musique arménienne. On écoute On the Road du groupe Katuner.

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1: Face au négationnisme turc, les Arméniens ont conservé la mémoire du génocide grâce aux chansons. Ces musiques transmises par la diaspora arrivèrent dans toute l'Europe et c'est à partir des deuxième et troisième générations que les créations musicales sortent des cercles communautaires et empruntent de nouvelles sonorités. C'est le cas du collectif Metz Bazar qu'on a écouté avec le morceau Burma Digin. Metz Bazar, groupe parisien né en 2012, réunit 8 musiciens d'origine française, arménienne, turque, kurde et américaine. Et on l'entend dans leur musique, ils mélangent ces différents héritages pour former, comme son nom l'indique, un joli bordel musical. Mais j'aimerais revenir sur la diaspora arménienne qui est une question centrale dans la construction de l'État arménien. Comment construire un État où plus de la moitié de sa population ne se trouve pas sur son territoire ? D'abord, les Arméniens sont depuis l'Antiquité répandus à travers le monde, contraints à l'exil face aux invasions tantôt ottomanes, tantôt mongoles, tantôt perses et j'en passe. Mais c'est réellement après le génocide de 1915 que le mot Spluk, qui veut dire diaspora, fait surface. C'est à ce même moment que se forme une forte mémoire collective et identité nationale. Pour finir la première partie de l'émission, on enchaîne avec Eravor, qui veut dire « loin » en arménien, de Diaspora Dreams. Diaspora Dreams réunit les musiciens Beyrou et Krista Marina, tous deux nés à Los Angeles dans une famille arménienne qui ont fui le Liban. Eravor de Diaspora Dreams.

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1: Vous êtes toujours sur Radio Campus Paris et pour notre interview, nous recevons aujourd'hui à distance Tallinn Termination. Bonsoir.
2: Bonsoir, merci de l'invitation.
1: Merci à vous. Vous êtes historienne spécialiste de l'URSS et du Caucase et professeur à l'INALCO. Et pour commencer notre discussion, j'aimerais aborder avec vous la République arménienne qui dura peu de temps entre 1918 et 1920, mais qui fut la première expérience étatique contemporaine. Et donc ma question, c'est quelle fondation cette première République posa pour la construction de l'État arménien ?
2: Alors, vous posez une question extrêmement compliquée. C'est très difficile de simplifier à l'intention de nos éditeurs une histoire à la fois aussi brève sur le plan temporel, mais si compliquée et finalement si inattendue, qui est celle de la renaissance de l'État arménien contemporain, alors que les Arméniens, qui existaient en tant que nation depuis des siècles et des siècles, et en tant que nation, première nation convertie au christianisme, etc., n'avaient plus eu d'expérience d'État, c'est-à-dire de royaume, depuis le Moyen-Âge, depuis le Xe siècle. Il n'y avait plus d'État arménien et donc la nation arménienne s'incarnait principalement dans son Église. Donc la renaissance de l'État arménien contemporain, c'est en fait une sorte de miracle qui s'est produit sur les décombres de la Première Guerre mondiale, qui, comme vous l'avez mentionné tout à l'heure, s'est également traduite pour les Arméniens par une expérience absolument terrible qui est celle du génocide qui se déroule dans l'Empire ottoman pendant la Première Guerre mondiale en 1915. L'évolution de cette Première Guerre mondiale sur ce front oriental très reculé entre l'Empire ottoman et l'Empire russe a laissé vacant par un grand concours de circonstances qui est notamment la révolution de 1917, l'effondrement de l'Empire russe, puis ensuite la défaite de l'Empire ottoman à la fin de la Première Guerre mondiale. Bref, finalement, le choc de ces deux empires et finalement leur explosion à l'un et à l'autre a laissé un espace vacant au Caucase. Et dans cet espace vacant sont nés presque, je dirais, enfin, je ne veux pas dire par hasard, mais de manière miraculeuse et parfois d'ailleurs même contre la propre volonté de ces peuples qui se trouvaient là au milieu, sont nées donc trois républiques indépendantes, celle de Géorgie, d'Azerbaïdjan et puis enfin la République d'Arménie, qui avait pour particularité d'être née sur un territoire qui était un petit peu excentré. Vous voyez, c'était au Caucase, alors que la plupart des Arméniens étaient dans l'Empire ottoman, mais ils n'y étaient plus puisque le génocide avait eu lieu. Et donc, l'expérience de l'État contemporain s'est déroulée sur ce petit territoire qui était autrefois l'Arménie russe. Et c'est donc ainsi qu'est née cette République indépendante dont l'existence a été véritablement un défi parce que à peine née, cette république va surgir autour d'elle toutes sortes d'ennemis. Bref, une histoire tragique mais brève.
1: Mais oui, mais pourtant dans cette courte période, il y a quand même plein de bases qui ont été posées pour la constitution de l'État arménien. Il y a par exemple la langue officielle. Qu'est-ce qu'il y a d'autre comme élément?
2: Comme élément, le fait que on crée de toutes pièces un État, c'est une expérience quand même assez extraordinaire. Donc il faut créer, effectivement établir l'arménien comme une langue officielle, alors que dans ce pays, on parlait d'un territoire qui était anciennement dans l'Empire russe, donc la langue administrative c'était le russe. C'est l'arménien, il faut créer une monnaie, il faut créer une université, il faut des universités. Il faut créer une armée, des écoles, il faut une innovation quand même extrêmement intéressante, donner le droit de vote et le droit de vote aux femmes. Donc, en 1918-1920, le droit de vote est accordé aux femmes, c'est-à-dire, vous voyez, 25 ans avant que la chose se produise en France, par exemple. Donc, au lendemain de la Seconde Guerre mondiale. Donc, vous voyez que il y a des innovations tout à fait intéressantes et qui sont dues au fait que les leaders de cette République sont pour la plupart d'entre eux, d'anciens révolutionnaires qui avaient côtoyé des tas de courants d'idées très révolutionnaires et progressistes qui étaient très variés entre l'Empire russe et l'Empire ottoman. Enfin, donc voilà. Et puis l'autre innovation, c'est d'établir Yerevan comme
1: Capital,
2: capitale de ce nouvel État arménien, alors que cette ville, auparavant, c'était pas du tout une ville qu'on aurait prédisposée à avoir un tel statut. Alors, il faut dire que dans l'histoire arménienne, au cours des millénaires, il y a eu, enfin, au cours des millénaires, il y a eu au moins 12 capitales, donc 11 capitales. Donc, Yerevan n'était que la 12e, en quelque sorte. Mais elle n'avait pas de prédisposition particulière, donc il a fallu créer un urbanisme, inventer une architecture, enfin, inventer et camper le décor, le théâtre de la nation. Est-ce que la ville de Yerevan, jusqu'à aujourd'hui, détient comme forte valeur émotionnelle?
1: Et
2: Encore jusqu'à aujourd'hui.
1: après cette courte période de 2 ans, l'Arménie passa sous la bannière de l'URSS de 1920 jusqu'en 1991, notamment parce
2: Oui.
1: qu'il existait ce discours selon lequel la perte de souveraineté était préférable à l'annihilation totale turque. Et quel effet la période soviétique eut sur la culture arménienne et sur la musique arménienne?
2: Alors, la période soviétique est très longue, hein, de 1921 à 1991. Donc, on ne revient pas sur les circonstances qui ont fait que finalement le Caucase a été intégré à l'Union soviétique. Donc, la période soviétique sur la culture arménienne a des effets très divers, parce que à la fois il y avait ce moule très pesant d'un État totalitaire et d'un État totalitaire communiste qui de plus était comment centré autour de Moscou et donc où la russification a quand même joué un rôle important. Si ce n'est de la langue, au moins des mentalités, si vous voulez. Et d'un autre côté, puisque vous parlez de la musique, eh bien justement, la culture soviétique avait quand même quelques bons côtés. Et parmi les bons côtés, il y avait aussi cette idée que les arts, et en particulier la musique, la danse, etc., devaient être accessibles à tous. Donc il y a eu, à mon avis, une très grande promotion de ces disciplines artistiques. Alors évidemment, de manière peut-être académique quand il s'agissait d'art officiel, mais enfin il y a eu quand même une très très grosse promotion de la musique, de la musique classique, de la musique traditionnelle, de l'opéra. J'ai oublié de mentionner tout à l'heure l'opéra de Yerevan, quand même un opéra très fameux qui a été édifié par l'architecte Alexandre Tamanian, qui en fait a conçu à peu près toute la ville. Donc à l'époque soviétique, il y avait une très forte promotion de cette culture, alors classique, mais dans laquelle on injectait évidemment aussi la musique contemporaine de l'époque, dès lors qu'elle était, comment dire, admise. Vous avez mentionné tout à l'heure le compositeur Aram Khachatourian, qui est l'un des représentants, si vous voulez, de ces grands compositeurs soviétiques, alors lui, arménien, utilisant bon des motifs, c'était la danse du sabre tout à l'heure, enfin utilisant des motifs issus du folklore et de la musique traditionnelle dans le cadre d'une musique plus académique ou symphonique. Bon, tout ça, c'était possible en Union soviétique parce que l'art et la musique étaient encadrés au sein d'unions professionnelles qu'on appelait l'union, alors en l'occurrence l'union des compositeurs, et dans lesquelles tout ça était encadré. En même temps, le public, alors Oui, on pouvait suivre tout un cursus au conservatoire. On pouvait aussi avoir des places à l'opéra, enfin, très facilement. Tout ça était très accessible. Et ça a cessé, bien entendu, lorsque l'Union soviétique s'est effondrée. Alors, le revers de la médaille, c'est que cette culture-là, cette culture musicale-là, était une culture académique. Enfin, jugé académique, et en tout cas qui faisait la promotion d'un certain type de musique. Mais alors, à partir des années, après la mort de Staline, et puis surtout à partir des années 60, 70 et 80, là, l'Arménie s'est ouverte aussi d'autres types de musique, alors plus influencée par l'Occident, alors avec un certain retard, bien sûr, mais le rock, le jazz, etc. Évidemment, tout ça a suscité un très fort engouement, au point que, oui, il y avait une véritable scène de jazz
1: Oui, puis une
2: à
1: scène
2: Yerevan à
1: de...
2: partir des années 80, et ce, bien sûr, jusqu'à aujourd'hui, parce que vous avez mentionné, par exemple, le nom du pianiste Tiglan Amassian tout à l'heure. Et
1: Et
2: donc ça, c'est une
1: justement,
2: réalité.
1: Tanine Termination, on va faire une petite pause musicale pour écouter un de ces morceaux. Et on se
2: Ah,
1: retrouve
2: très
1: juste
2: bien.
1: après. On écoute Areg Enmanouchak du pianiste arménien Tigran Amassian.

0: C'était Areg and Manouchak de Tigran Amassian de l'album The Bird of a Thousand Voices. Tigran s'est basé pour son dernier album sur un conte arménien qui raconte l'histoire d'un oiseau aux mille voix qui répand la paix dans le monde. Et j'ai pu interviewer Tigran Amassian il y a 2 semaines. On écoute tout de suite cette interview. Tigran, votre musique rend hommage à la musique arménienne folklorique. Quand avez-vous découvert cette musique?
1: I was around 14 years old.
2: J'avais 14 ans quand j'ai découvert la musique folklorique arménienne et la musique folklorique en général. C'est grâce au jazz que je l'ai découverte, avec des musiciens comme Jan Garbarek, des musiciens de jazz scandinaves, Keith Jarrett, Ralph Towner.
1: It happened during one night, actually. My uncle took me to his.
2: Tout s'est passé pendant une soirée. Mon oncle m'a invité à une fête de ses amis. Il y avait des albums chez eux de Jan Garbarek et de Keith Jarrett.
1: And I put it on, and I was just shocked.
2: Je les ai écoutés et j'ai adoré.
1: I loved what I heard. This music by Jan Garbarek and Ralph Towner. I could hear that they're improvising, but the musical vocabulary.
2: Je pouvais entendre qu'ils improvisaient, mais il y avait aussi beaucoup d'éléments folklore.
1: Bebop. There was a lot of folk music elements in there.
0: Et je crois que la musique traditionnelle arménienne vous a donné une autre vision de la musique.
1: Yeah, for sure. I mean, any folk music in the world is really a source of.
2: Oui, toutes les musiques folklore sont des sources inépuisables d'inspiration. Et ça a changé ma vie de musicien.
1: Armenian folk music, melodically and rhythmically, it can be.
2: Les mélodies et les rythmes de la musique folklorique arménienne peuvent être complexes. Et j'ai adoré plonger dans ce monde.
1: About, you know, how creating melodies.
2: J'ai beaucoup appris sur comment construire une mélodie, you know, notamment avec des rythmes
1: like
2: compliqués.
1: Complicated rhythms and made me grow for sure.
0: Et je crois aussi que le point commun entre le jazz et la musique arménienne traditionnelle, c'est l'improvisation.
1: Right. You know, folk music is was born for specific ceremonies.
2: Oui, vous savez, la musique folklorique est née avec des cérémonies, des tâches particulières.
1: Women wrote a lot of folk music that was connected to what.
2: Les femmes écrivaient de la musique sur leur travail, faire le pain, battre les graines.
1: Like beating the grain, like the whole process of making the bread is all music composed by women. It's very inspiring, and this process basically of creation is.
2: C'est très inspirant, et ces créations sont des improvisations, des mélodies, mais aussi des paroles improvisées.
1: But also words. And then, you know, there is of course some individuals that end up being super talented. And what they compose on the spot.
2: Et puis certaines compositions sont entrées dans la tradition.
1: And then somebody else makes that version different.
2: D'autres personnes en font leur version, comme c'est le cas aujourd'hui avec les standards de jazz.
1: Like for jazz standards, you know, like everybody plays jazz standards, but everybody does it on in their own way.
0: Et pour vous, quelle place prend la musique en Arménie et pensez-vous qu'elle soit un élément important de l'identité arménienne?
1: Yeah, I mean, there's a lot of music in Armenia, you know.
2: Oui, il y a beaucoup de musique différente en Arménie.
1: Weddings and like anything, you know, like.
2: La musique est partout. Au mariage, aux enterrements, dans les rues.
1: Streets and it's everywhere. But I feel like this ceremonial aspect of is.
2: Mais l'aspect cérémonial de la musique n'existe plus. Ce sont davantage des performances aujourd'hui. Mais c'est toujours super. Mes enfants vont à l'école maternelle et ils reviennent en chantant des chansons folkloriques que je ne connais même pas.
1: I don't even know, or I've heard, but you know. So there's this obviously.
2: Il y a une forte conscience musicale collective.
1: Consciousness that's very strong.
0: Votre album L'oiseau aux mille voix se base sur un conte arménien. Ce conte fait-il écho à des événements géopolitiques récents?
1: Yes and no, these tales surface whenever there is like
2: Oui et
1: turmoil,
2: non.
1: there's wars,
2: Ce genre de
1: there's
2: conte arrive dans des
1: famine.
2: moments de guerre,
1: So
2: de famine.
1: people would gather and tell these tales, find
2: Et les gens se
1: yeah,
2: rassemblent et racontent ces
1: consolation
2: contes pour se consoler.
1: in bad times. The main lesson and main message of the story
2: Mais le
1: is
2: principal message de l'histoire,
1: spiritual
2: c'est
1: quest
2: une quête
1: and cleaning
2: spirituelle,
1: yourself
2: c'est
1: of
2: nettoyer
1: all
2: les
1: kind
2: péchés
1: of
2: de l'humanité.
1: sins that humanity has and being courageous to do that.
0: Et comment vous avez vécu la prise du Haut-Karabagh en 2023 par l'Azerbaïdjan?
1: A lot of lives were lost. A place can be cleansed of, ethnically cleansed of a
2: Beaucoup de
1: specific
2: personnes
1: group
2: sont
1: of
2: mortes.
1: people that have been
2: Un
1: living there
2: nettoyage
1: for
2: ethnique s'est
1: 5,000
2: réalisé
1: years.
2: sur des
1: But yeah, I
2: personnes
1: mean,
2: qui
1: I
2: vivaient
1: took
2: dans
1: it
2: cette enclave depuis
1: very
2: 5000 ans.
1: gladly and
2: C'était tragique et ça a même affecté ma santé.
1: it affected my health.
0: Et est-ce que votre musique représente une forme de résistance, un moyen pour garder en vie la culture arménienne?
1: I mean, from outside, it can seem like that, but
2: D'un
1: that's
2: point de
1: not
2: vue
1: really,
2: extérieur, on pourrait penser comme
1: because
2: ça, mais ce n'est pas le
1: I
2: cas.
1: have something to say musically.
2: C'est parce que j'ai
1: And of
2: envie de
1: course,
2: m'exprimer par la
1: I love
2: musique.
1: Armenian folk music, I
2: Alors
1: love
2: oui,
1: Armenian
2: je fais de la
1: culture,
2: musique
1: I am
2: folklorique,
1: Armenian
2: je fais
1: culture,
2: partie de la culture arménienne,
1: part of
2: de
1: this
2: cette
1: community.
2: communauté, et donc ma musique
1: So
2: sonne comme elle est.
1: naturally, my music is sounding the way it is. But it's, again, it's not because I put
2: Mais je
1: political
2: ne mets pas de message
1: messages in
2: politique
1: it.
2: dans ma musique.
0: Nous sommes de retour en studio avec Tallinn Termination et j'aimerais pour finir cette émission que on aborde ensemble l'actualité de l'Arménie. On voit aujourd'hui une relation différente entre la Russie et l'Arménie. Est-ce que l'Arménie cherche à s'éloigner de la Russie au nom de sa souveraineté?
3: Bon, c'est difficile de parler au nom du pays, d'un pays, vous voyez, l'Arménie. Bon, ce qui est certain, c'est que depuis l'arrivée au pouvoir du Premier ministre Nikol Pachinian, donc ça s'est passé à l'issue d'une révolution qu'on appelle la révolution de velours, qui s'est déroulée en 2018. L'Arménie a changé plusieurs fois d'orientation, on va dire. Donc elle était souvent considérée comme étant traditionnellement alignée sur Moscou et traditionnellement alliée à la Russie. Il faut préciser d'ailleurs que la Russie possède des bases militaires dans la région et dans la ville de Gyumri, au nord de l'Arménie, dont je crois Tigran Amassian, que vous avez interviewé tout à l'heure, est originaire. Donc ces bases d'ailleurs sont toujours là et elles sont censées garantir la sécurité de l'Arménie contre d'éventuels agresseurs. Bon, mais enfin, la situation géopolitique, vous ne l'ignorez pas, générale, et pour l'Arménie encore plus, est plus que turbulente depuis quelques années. Et donc, le gouvernement a plusieurs fois tenté d'expérimenter d'autres alliances. Et dans le contexte de plus en plus tendu, voire même explosif de la situation internationale, notamment à partir de deux, enfin, il y a eu 2014, le début de la guerre en Ukraine, puis ensuite 2022, l'agression russe contre l'Ukraine, tout ça, toutes les cartes ont été rebattues. Et l'Arménie, le gouvernement arménien ou Nikol Pachinian a tenté de diversifier ses alliances et s'est mis à entretenir des relations aussi proches que possible, si l'on peut dire, avec les Occidentaux, l'UE, la France, les États-Unis, évidemment entraînant quelques turbulences avec la Russie, vous l'imaginez bien, dont les Arméniens considèrent qu'elle aurait dû agir plus en faveur des Arméniens lors de la guerre du Karabakh en 2020, puis en 2023. Bon, en réalité, les choses peuvent s'expliquer là aussi, mais nous n'en avons pas le temps. Pardon.
0: Oui, et est-ce que une demande d'adhésion de l'Arménie, enfin en tout cas c'est rester en projet
3: Oui.
0: Pour rentrer dans l'Union européenne, c'est un signal de cette mise à distance vis-à-vis du Kremlin?
3: Alors, bon, si vous voulez, c'est un signal. Bon, c'est un signal. Mais bon, enfin, je ne sais pas, vis-à-vis du Kremlin, le Kremlin, si vous voulez, est plus d'abord soucieux de l'OTAN que de l'UE. Ça, c'est une réalité. Et justement, ils font, le Kremlin rappelle, pas forcément Poutine, mais par la voix de ses ministres des Affaires étrangères ou de ses différents porte-paroles, rappelle que bon, les États qui ont eu des problèmes avec la Russie sont ceux qui ont commencé à déclarer leur volonté de s'intégrer dans l'OTAN, chose qui, du point de vue de la Russie, est complètement inacceptable parce que ça ramène l'Alliance Atlantique aux frontières de la Russie. Bon, l'Arménie est d'ailleurs pas limitrophe de la Russie, hein. L'Arménie, évidemment, ne demande pas à rentrer dans l'OTAN. Alors, ce serait d'ailleurs, enfin, finalement assez étonnant parce que le grand pilier de l'OTAN dans la région, c'est la Turquie, justement. Et on ne peut pas dire que la Turquie est une politique très amicale à l'égard de l'Arménie. Donc, là, il faut quand même changer de logiciel, comme on dit. Donc, voilà. Alors, quant à l'UE, effectivement, je crois que Nicole Pachignan a annoncé la tenue d'un référendum. Bon, voilà, de même que la Géorgie s'était déclarée, se déclare toujours d'ailleurs pro-européenne, l'Arménie pourrait aussi avoir ce genre de, je dirais, ce genre de rêve. Mais c'est un rêve qui, à mon avis, ne tient pas compte de la réalité géographique. De l'endroit où justement cette République est née, si on peut revenir aux questions que vous m'aviez posées tout à l'heure, ça a malgré tout un sens, la géographie, ça a un sens encore plus pour l'Arménie qui est enclavée au milieu du Caucase, coincée entre la Géorgie, l'Azerbaïdjan, l'Iran, la Turquie. Je ne vois pas du tout comment ce pays pourrait intégrer l'UE. Alors cela dit, elle a bien sûr toutes sortes de partenariats, il y a de longue date des formats particuliers de partenariats et de relations avec l'UE, mais l'intégration pure et simple, ça me paraît du côté arménien assez utopique. Alors sans parler bien sûr du côté utopique du côté de l'UE aussi, qui comme vous le savez quand même
0: Oui, une
3: traverse
0: crise. Oui.
3: enfin oui on peut le
0: Mais.
3: dire quand même au micro de Radio Campus,
0: Oui.
3: on n'a pas besoin de tourner
0: Autour
3: autour
0: du
3: du
0: pot.
3: pot. Et bon,
0: Mais
3: alors,
0: t'as
3: donc, en tournant pas autour
0: l'intermination.
3: du pot, on voit pas du tout comment est-ce qu'elle pourrait, voyez, admettre et absorber des États aussi enclavés, si fragiles que ceux du Caucase.
0: Merci, t'as l'intermination. L'émission touche
3: Merci
0: à
3: à
0: sa
3: vous.
0: fin. Merci pour votre présence. Vous pouvez écouter Tigran Amassian en concert à Paris au Trianon le 8 novembre. Merci à la réalisatrice de l'émission, Suzanne. Vous pouvez retrouver la playlist et cette émission sur le site de Radio Campus Paris et sur vos plateformes de streaming. Vous pouvez également nous suivre sur Instagram pour continuer le voyage à travers la musique arménienne. On se quitte sur le nouveau morceau de Tigran Amassian, Wartime Poem, de son prochain album qui sortira en février 2026. C'était Sound Power. Rendez-vous le mois prochain, mardi à 21h. Très belle soirée sur Radio Campus Paris.

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0: je me lève le matin, je scrolle. 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
5: Dans 50 mètres, prenez la deuxième à droite. 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
1: Bonjour.
6: Bonjour.
1: Alors, bienvenue dans ce troisième volet du coût des smartphones avec, l'apérophonie sur Radio Campus Grenoble 90.8. Alors, le coût des smartphones, c'est une série d'émissions de radio pour critiquer le numérique dans ses différentes dimensions, à la fois sociales, environnementales, coloniales et internationales. Et le smartphone et le numérique sont devenus assez centraux dans la société, mais on est peu informé sur ce qu'ils sont vraiment. Et dans ces émissions, on parle du coût humain et environnemental de leur existence, à la fois matériel et logiciel. On aborde les questions de contrôle et d'asservissement au capitalisme.
6: Et donc, dans ce troisième volet, on va aborder le sujet de la fameuse dématérialisation d'Internet. Alors, la dématérialisation, c'est super écolo. On sauve des arbres en envoyant des mails. En septembre dernier, par exemple, un mail de France Travail annonçait
1: « Zéro papier, une démarche, zéro papier, une démarche éco-responsable ».
6: Alors, en activant la dématérialisation de nos courriers, on aurait la

0: 80% des utilisateurs mondiaux se connectent majoritairement via leur smartphone.
1: La plupart des applications ont besoin d'une connexion pour fonctionner. Leurs contenus sont distants. C'est le cas même pour des applications simples comme un agenda. Son contenu va être enregistré en ligne, à distance. Comme ça, si on perd son téléphone, on a toujours accès à son agenda. C'est magique, ou pas. En tout cas, la quantité de données qui transitent par Internet a été démultipliée en quelques années. Et l'utilisation des smartphones en est en très grande partie responsable.
0: Mais c'est quoi Internet en fait et comment ça fonctionne? C'est ce qu'on va voir pour expliquer toute la matérialité d'Internet avant d'aborder la question de la consommation des matières et énergies du secteur numérique. Et pour finir, on va expliquer comment le numérique n'est pas séparable du capitalisme et du colonialisme. Alors voilà, on commence par expliquer ce qu'est Internet. Alors déjà, c'est quoi un réseau informatique?
1: Alors ce qu'on appelle réseau informatique, c'est quand des ordinateurs, des smartphones, des objets connectés, etc., sont connectés entre eux et s'échangent des informations. Ce qu'on appelle Internet, c'est un réseau informatique à l'échelle mondiale.
0: Mais on peut avoir un réseau local. Par exemple, pour connecter une imprimante à plusieurs ordinateurs en même temps. Comme ça, il n'y a pas besoin de brancher et débrancher chaque ordinateur directement à l'imprimante. Les ordinateurs et l'imprimante sont reliés par câble à une sorte de multiprise informatique et les données vont pouvoir transiter entre les différents ordinateurs et l'imprimante. Ou alors le réseau peut aussi fonctionner avec des ondes Wi-Fi.
1: Donc pour Internet, c'est le même principe, mais à plus grande échelle. Notre réseau local va être connecté au réseau extérieur et les données vont circuler à travers le monde sous forme d'électricité dans des câbles Internet, sous forme de lumière dans les câbles de fibre optique ou sous forme d'ondes électromagnétiques avec le Wi-Fi et la 3G, 4G et 5G.
0: Mais concrètement, comment fonctionne ce réseau ?
1: Pour être connecté au réseau mondial, on loue les services d'un fournisseur d'accès Internet, qu'on appelle aussi FAI. Alors c'est le plus souvent des grosses entreprises comme Orange, Bouygues, SFR, Free, mais ça peut aussi être des FAI associatifs et militants comme Résine à Grenoble. Le fournisseur d'accès peut nous donner une box qui servira d'intermédiaire entre nos ordinateurs et son super ordinateur à lui qu'on appelle serveur. On y reviendra tout à l'heure. C'est à partir de ce super ordinateur que nous sommes reliés à l'Internet mondial. Et le smartphone, lui, fonctionne un peu comme une box. Et de la même manière, toutes les informations de connexion transitent par le fournisseur d'accès, qu'on appelle couramment opérateur dans le cas de la téléphonie.
0: Alors le réseau mondial Internet fait transiter les informations par des câbles. Avec le Wi-Fi ou les réseaux de téléphonie mobile, on a un peu l'impression qu'il n'y a plus trop de câbles, mais en réalité, il y a des tonnes de câbles électriques ou de fibres optiques qui vont partout autour de la planète et qui traversent les océans et les continents, qui se ramifient et passent par des intersections. Donc maintenant, on a une image de ce qu'est un peu un réseau informatique. Et sachant qu'il y a aussi la perspective de la 5G, qui ferait qu'il y aurait toute une partie des informations qui passeraient aussi par des ondes, mais ça implique d'envoyer des dizaines de milliers de satellites en orbite autour de la Terre, donc ça reste aussi très très matériel, même si c'est des ondes.
1: Alors, ce qu'on n'a pas dit dans ce réseau, c'est pour que tout ça fonctionne et que les données arrivent là où on veut, il nous faut une adresse. C'est comme le courrier postal, en fait. Si on ne met pas d'adresse, ça ne va pas marcher, on ne va pas recevoir nos lettres. Là, c'est pareil, sur Internet, cette adresse, c'est ce qu'on va appeler l'adresse IP, Internet Protocol. Et tous les objets connectés à l'Internet mondial ont une adresse IP qui leur est associée. Par exemple, dans un appart, l'adresse IP, c'est celle de la box Internet. Donc, tous les ordi et les objets connectés à cette box ont une même adresse IP.
0: Une adresse IP, c'est une suite de chiffres, alors c'est pas facile à la retenir. Et ces adresses IP, elles peuvent être donc associées à des noms. Par exemple, quand je me connecte au site campusgrenoble.org, en réalité, je me connecte à l'adresse IP 195.154.137.201.
1: Donc, quand j'ouvre mon navigateur Internet et que je tape une adresse pour accéder à un podcast de Radio Campus Grenoble, une demande est envoyée sous forme électrique, puis lumineuse par un chemin de câble jusqu'à l'ordinateur où est stocké le site de Radio Campus et qui se trouve à Paris. Et en réponse, ce super

0: ordinateur va renvoyer vers mon adresse IP le podcast que je veux écouter par un chemin de câble jusqu'à ma box, puis jusqu'à mon ordinateur.
1: Et alors, pour avoir un résumé, on écoute un extrait de la conférence gesticulée de Lunar qui s'appelle « Informatique et ou liberté ?» Non, « Informatique et liberté ?» Et il y fait une analogie avec le réseau routier.
2: Le réseau routier, il est fait de cette myriade de, à un moment donné, en tout cas, il y a un certain nombre d'entités, quoi. Il y a plein de communes qui gèrent leurs petits bouts de route, des départements, des régions, ce qui reste de trucs nationaux. Maintenant, il y a des métropoles. Bref. Et en fait, à un moment donné, toutes ces organisations, elles gèrent leur bout du réseau routier. Et en se demandant, qui c'est qui paye quand on fait le rond-point pour connecter les deux régions, quoi. Internet, c'est un réseau de communication électronique. Et ça fonctionne un peu comme ça aussi. On a plein, à un moment donné, de gestionnaires différents qui sont responsables de chacun leur petit bout de réseau. Et on a des points d'interconnexion comme ça, des grands carrefours où ces différents réseaux se connectent. Et voilà, on n'a juste pas des voitures qui vont sur du goudron, quoi. On a de l'information qui circule sous forme de lumière dans des fibres optiques, sous forme d'électricité dans des fils de cuivre, sous forme d'ondes électromagnétiques pour le Wi-Fi ou le téléphone mobile, quoi. Et après, les données elles-mêmes, quand elles traversent Internet, ces informations, c'est pas si différent de la voiture. Elles vont essayer à chaque croisement de regarder le panneau et de prendre ce qui rapproche le plus de la destination, quoi. Puis en général, à la fin, ça finit par arriver.
0: Alors, quand on parle d'Internet et des données sur Internet, on entend souvent parler de data center. Mais en fait, c'est quoi un data center ?
1: Alors, un data center, c'est un espace dans lequel tournent en continu des milliers d'ordinateurs super puissants.
0: Mais à quoi ils servent, ces ordinateurs ?
1: Wow, ils servent à plein de choses différentes. Alors, d'une part, il y a des serveurs, comme on l'a évoqué avant. Et des serveurs, c'est des ordinateurs auxquels on se connecte pour obtenir des services, comme son nom l'indique. Et des services, ça peut être plein de choses différentes. Avoir accès, consulter un site web, avoir accès à une boîte mail, regarder un film en ligne, écouter une émission de radio, faire un sondage pour trouver une date de réunion, utiliser un moteur de recherche, tout ça, c'est des services qui peuvent être proposés par des serveurs. Et sur ces ordinateurs, il y a donc tout un tas de programmes et de logiciels qui tournent et que, d'une certaine manière, on utilise à distance. Ces ordinateurs, ils vont aussi servir à stocker des données. Donc des données dont on a tout à fait conscience, comme nos emails, nos sauvegardes en ligne, les films qu'on veut voir en ligne, le contenu de sites web en général. Mais il y a aussi des logiciels, mais il y a aussi tout un tas de trucs qui nous font un peu moins plaisir et dont on a moins conscience. Par exemple, il y a des publicités ou des petits logiciels qui permettent de savoir sur quel lien on a cliqué, sur quelle image on s'est attardé, en combien de temps on a lu un article, quel message on a liké ou quel site on a visité. Mais aussi, à quelle antenne s'est connecté notre téléphone à chaque seconde où il se connecte. Et quelles sont nos données GPS, si on a des données GPS.
0: Et toutes ces données, elles doivent être accessibles en continu, à chaque moment où l'utilisateur, l'utilisatrice peut en avoir besoin. Par exemple, tu veux pouvoir lire tes mails ou consulter un site ou un média social à n'importe quelle heure. Et les utilisateuristes, c'est toi, c'est moi, c'est vous, mais c'est aussi des entreprises qui stockent leurs données en ligne. Et c'est aussi des serveurs qui s'échangent des informations. Donc, les data centers, c'est des centaines de millions d'ordinateurs qui tournent en continu.
1: Mais ce nombre d'ordinateurs qui tournent en continu, tu peux le multiplier encore. Parce que des fois, il peut y avoir des problèmes. Et si ça plante, il faut des sauvegardes parce que t'aimerais pas perdre tes mails ou que ta banque perde les infos sur ton compte en banque. Il y a donc d'autres millions d'ordinateurs qui font des copies sur des disques durs pour sauvegarder les informations. Et en plus de ça, pour répondre aux exigences de vitesse de connexion, il y a une démultiplication du nombre de serveurs qui contiennent la même chose, mais à des emplacements géographiques différents. D'une part, ça permet d'être plus nombreuses à se connecter en même temps. Et d'autre part, ça permet d'être plus proche, le plus proche possible du serveur auquel on se connecte. Ça permet par exemple que quelqu'un qui est à Hambourg se connecte aux infos stockées à Berlin plutôt que se connecter à celles qui sont à New York. Bah oui, parce que ça prend un peu de temps quand même de faire circuler les informations par les câbles. Et bon, tout ça, c'est encore plus d'ordinateurs regroupés dans des data centers. Et c'est pour permettre de gagner quelques secondes, quelques millisecondes ou quelques minutes selon la quantité de données déplacées.
0: Et il y a de plus en plus de data centers parce qu'il y a de plus en plus d'objets connectés, de plus en plus de communications, de plus en plus de musique en ligne ou de vidéos. Les vidéos, actuellement, c'est environ 60% du flux de données total. Mais les besoins sont aussi démultipliés par l'intelligence artificielle qui nécessite d'énormes espaces de stockage et d'énormes puissances de calcul.
3: Les data centers consomment à eux seuls 2% de l'électricité mondiale. Réduire leur consommation est un enjeu majeur pour le développement du secteur du numérique. D'autant que l'on constate une explosion très impressionnante du volume de données échangées sur le web. Un chiffre qui ne va faire qu'augmenter car le volume des données transportées par le net pourrait être multiplié par 40 à 50 d'ici 2020. Comme les équipements électroniques dissipent principalement leur énergie sous forme de chaleur, le besoin en système de refroidissement est extrêmement important, puisque les appareils électroniques génèrent beaucoup de chaleur et deviennent défectueux lorsque la température s'élève au-delà d'une certaine limite. Presque 50% de l'énergie électrique consommée dans un data center est utilisée pour le fonctionnement des groupes froids et des climatiseurs.
1: Alors, comme on vient de l'entendre dans cette pub qui date un peu, elle date de 2018, les data centers utilisent beaucoup d'eau et beaucoup d'électricité, essentiellement pour se refroidir et aussi donc pour des systèmes de refroidissement, de ventilation et des climatiseurs. Et pour le moment, beaucoup de l'électricité qui est utilisée pour ça, elle n'est pas décarbonée et elle provient de centrales à charbon et de centrales à gaz. Alors, dans ce formidable objectif de décarbonation, les data centers veulent utiliser le nucléaire. Donc, il y a des gens qui vont installer des mini-centrales modulaires, qui viennent à l'origine de l'armement nucléaire et qui sont installées dans des sous-marins. Ou alors, ils installent des data centers tout proches de centrales. Ou même, il y en a qui vont relancer de vieilles centrales qui ont été arrêtées, comme le réacteur fonctionnel de Three Mile Island, qui, oui, c'est, vous avez bien entendu, c'est l'usine nucléaire qui a pété en 79, un des premiers énormes accidents nucléaires. Et si j'ai bien compris, ces centrales nucléaires, elles seraient gérées, quoi, elles seraient aux mains d'entreprises privées comme Microsoft ou Amazon. Donc, ils veulent utiliser des centrales nucléaires. Et donc, comment ça fonctionne une centrale nucléaire? Ça veut dire qu'ils vont provoquer des réactions nucléaires pour produire énormément de chaleur, pour faire tourner des turbines, pour produire de l'électricité, pour refroidir des data centers. Logique?
0: Très, très logique. On tient le bon cap, là.
1: Ouais.
0: Et bien, sur cette logique, on va s'écouter un petit morceau de musique pour avoir le temps de bien réfléchir à ce qui vient d'être dit. Et on s'écoute Stromae, Carmen.

0: Et alors voilà, comme on l'a commencé à l'évoquer avant, une des autres grosses conséquences environnementales des data centers, c'est la consommation d'eau.
1: Alors, j'ai pris les chiffres fournis par les entreprises elles-mêmes, Amazon, Google et Microsoft. Pour refroidir leurs bâtiments, elles ont eu besoin l'an dernier de 25 milliards de litres. Ça représente la consommation annuelle en eau d'une ville comme Toulouse, où c'est ce qu'il faudrait pour assurer un minimum vital, c'est-à-dire 20 litres d'eau par jour, à 3,5 millions d'humains, un pays comme l'Érythrée.
0: Voilà, donc c'est assez catastrophique la consommation d'eau par les data centers. Et donc ce qu'on vient d'entendre, c'est un extrait de Virginie Garin au micro de RTL.
2: Et en fait, ça, c'est juste la consommation de leur utilisation. Ça prend pas en compte les moyens nécessaires pour fabriquer ces immenses hangars et ces millions d'ordinateurs super puissants. Ça prend pas non plus en compte tout un tas de trucs nécessaires à l'infrastructure, comme par exemple d'immenses systèmes de batterie pour éviter des coupures de courant qui pourraient faire perdre des milliards en quelques secondes. Et puis ça prend pas non plus en compte la consommation électrique et de matières premières de tous les objets connectés et de tous les réseaux de connexion.
0: Oui, parce que tout ça, c'est des quantités d'énergie et de matières premières qui sont énormes, surtout si on le rapporte au nombre de ces objets. Par
2: Alors, on va faire un
0: exemple.
2: petit quiz.
0: Mais oui!
2: Alors, quelle proportion de la population mondiale possède au moins un téléphone actuellement?
0: Je connais les réponses.
2: Bah, tu peux les dire.
0: 70%.
2: Et combien de smartphones ont été fabriqués dans le monde depuis 2007?
0: Plus de 10 millions. Non,
2: Non.
0: plus de 10 milliards.
2: Oui. En France, tous les combien de temps on change de smartphone en moyenne?
0: On change en moyenne de smartphone tous les 2 ans, alors que dans 88% des cas, l'ancien est encore utilisable.
2: Combien de kilos de roche faut-il pour construire un smartphone?
0: 12 kilos. Il faut 12 kilos de roche pour fabriquer un smartphone. En fait, il faut autant de roches car il y a besoin de plein de minerais, parce que dans un smartphone, il y a au moins 52 métaux et minéraux différents.
2: Donc on arrive à 12 kilos de roche pour un objet qui doit peser 200 grammes à la fin, je pense,
0: Ouais.
2: environ. Donc on voit bien que le secteur numérique est un énorme consommateur d'énergie, de minerais, et que ça va faire qu'augmenter avec les années. À titre d'exemple, si on considérait qu'Internet et le numérique étaient un pays, il représenterait le troisième pays consommateur d'électricité derrière les États-Unis et la Chine. Alors, on va s'écouter un petit extrait d'une émission qui s'appelle Qu'est-ce qu'on fait, qui est sur le Move.
3: Milliards d'appareils étaient en circulation en 2022 et selon l'ADEME, l'Agence de la transition écologique, un smartphone fait 4 fois le tour du monde avant d'atterrir entre nos mains.
4: Il a plus voyagé que nous.
3: C'est ça. Il voyage beaucoup plus que nous. Alors le souci, ce sont les impacts énormes liés à sa production, notamment donc l'extraction des minerais que l'on retrouve sous forme de métaux dans les téléphones et qui a des impacts sur la biodiversité dû au rejet toxique dans l'environnement, les sols et donc dans l'eau. À votre avis, dans un téléphone, il y a combien de matériaux différents?
4: 10.
3: Oh là, bien plus.
5: 100?
3: Un petit peu moins.
5: 80?
3: 70. Il y a 70 matériaux différents dans un smartphone, comme le plastique, le verre, les métaux précieux ou encore les métaux technologiques.
2: T'as coupé. C'est fait exprès. 4 fois le tour de la planète, alors peut-être ça représente pas, enfin quelque chose de pas très concret. En fait, ça veut dire 160 000 kilomètres. Alors comment c'est possible? Eh bien, justement parce que l'extraction et la transformation des matières premières nécessaires à la construction, elle est réalisée en Asie du Sud-Est, en Australie, en Afrique centrale et en Amérique du Sud. Ensuite, il y a la fabrication des principaux composants qui se déroulent, eux, entre l'Asie, les États-Unis et l'Europe. Puis ensuite, il y a l'assemblage de ces composants qui, eux, sont effectués plutôt en Asie du Sud-Est. Et enfin, les smartphones sont livrés en avion aux distributeurs partout dans le monde.
0: Waouh, mais c'est énorme.
2: C'est énorme, ouais.
0: Ben, le concept de dématérialisation, de Le concept de dématérialisation cache donc des réalités très très matérielles. Mais en plus de ces questions des maxi-ordinateurs et des outils pour les faire communiquer, il y a aussi la question du travail que cela génère. Et quand je dis travail, en fait, il faut plutôt entendre exploitation. Mais ça aussi, c'est des réalités très matérielles. Car en fait, derrière la dématérialisation, il y a du travail humain qui est profondément ancré dans une organisation capitaliste, mais aussi dans une organisation coloniale ou néocoloniale. Cette réalité de l'exploitation, on la retrouve à tous les niveaux du numérique.
2: Pour la fabrication et la gestion des objets connectés d'Internet, ordinateurs, smartphones, téléphones, montres, frigos, volets roulants, chauffage, serveurs, data centers, câbles réseau, etc. Pour tout ça, il y a des gens qui travaillent pour extraire des minerais, pour les transformer, pour fabriquer les objets, pour les déplacer et ensuite pour gérer la masse de déchets produits. D'ailleurs, sur le sujet de l'extraction minière, on vous invite à écouter le premier volet de notre émission, Le coût des smartphones, l'extraction minière en République démocratique du Congo.
0: Et par ailleurs, il y a aussi de nombreuses travailleuses qui produisent et testent les applications qui vont entraîner les IA. Il y a des gens qui modèrent des articles et des posts sur les médias sociaux. Il y a des gens qui corrigent les erreurs dans les bases de données, etc. Et tous ces travailleuses, on les appelle les travailleuses du clic et on parle de numérique labor. Mais tout ça, on va le développer dans une future émission. Et on va maintenant plus vous présenter deux exemples de conditions de travail et de lutte de travailleurs et travailleuses du clic.
2: Alors, on va parler de Foxconn. Foxconn, c'est une entreprise géante taïwanaise qui fabrique des iPhones et des smartphones. Et elle représentait en 2012 45% de la production mondiale de smartphones. Cette entreprise, elle a 1,3 million de salariés, dont 1 million de salariés qui travaillent en Chine. Et dans la ville chinoise de Shenzhen, cette entreprise, elle détient une usine de 300 000 personnes qui a été rendue tristement célèbre en 2010 par des vagues de suicides de travailleurs et de travailleuses migrantes exploitées et surmenées. Alors, ce sont au moins 24 personnes qui se sont jetées du toit de l'usine cette année-là, mais les chiffres ont l'air d'être largement sous-estimés. Et en guise de réponse, l'entreprise a ajouté des filets pour que les gens ne se jettent plus du toit. Et pendant des années, il y a eu de grosses luttes contre les conditions de travail chez Foxconn. Il y a eu des grèves, des manifs, des blocages, des sabotages, etc.
4: Je peux vous lire un poème qui a été écrit par un des employés de Foxconn. Une vis tombe par terre. Dans cette nuit noire, des heures supplémentaires, plongeon vertical, on l'entend à peine atterrir. Personne ne le remarquera, tout comme la dernière fois. Une nuit comme celle-ci, quand quelqu'un s'est jeté dans le vide. Si vous ne connaissez pas Foxconn, vous connaissez Foxconn, puisque dans les clients de Foxconn, on a Apple, BlackBerry, Google, Huawei, Motorola, Nokia, Sony, bref, tous les fabricants de mobiles. Le poème que je vous ai lu, qui a été écrit par un employé qui s'appelle Xulidi, il l'a écrit en 2014 et il s'est suicidé lui-même quelques années après avoir écrit ce poème.
2: Et on peut retrouver d'autres poèmes de Xulizi et plus d'informations sur Foxconn dans l'ouvrage « La machine est ton seigneur et ton maître » édité chez Agon en 2015.
0: Le deuxième exemple concerne Samsung. En fait, en juin, juillet et août dernier, en Corée du Sud, Samsung était confronté à plusieurs jours de grève de ses salariés qui demandaient une hausse des salaires et plus de journées de congés. Et les négociations avec les patrons n'ont rien donné pour le moment, mais c'est plus de 6000 salariés qui ont participé à cette grève, ce qui est un événement rare dans une entreprise connue pour sa répression contre les syndicats. En effet, en 2019, il y a deux dirigeants de Samsung qui ont été condamnés pour des activités antisyndicales. En septembre dernier, en Inde, il y a plus de 1000 salariés de Samsung qui ont organisé un piquet de grève et manifesté, réclamant des meilleurs salaires et la reconnaissance d'un syndicat dans leur usine. Et il y a plus de 600 qui ont été arrêtés par la police.
2: Donc voilà, ça c'est deux exemples de lutte et de conditions de travail des personnes sur la fabrication du numérique. Enfin
0: la fabrication matérielle des objets numériques.
2: Alors on parle de plus en plus de colonialisme numérique. Le colonialisme numérique fait référence à l'utilisation de technologies numériques dans le but de dominer politiquement, économiquement et socialement une autre nation ou un autre territoire. Le colonialisme numérique se développe sur différents plans et de différentes manières.
0: Alors, le premier plan du colonialisme numérique, c'est celui de l'exploitation de la main-d'œuvre. Parce qu'en effet, ce sont en général, en grande majorité, des entreprises occidentales et riches qui détiennent la plupart des infrastructures. Les data centers, les programmes, les compagnies qui développent les réseaux, les fournisseurs d'accès, etc. Et ces entreprises, elles exploitent des travailleuses des pays dits du sud global.
2: Alors on utilise le terme sud global, c'est pour nommer un ensemble de pays qui ne sont pas nécessairement au sud, mais on les a nommés pays du sud par opposition aux pays occidentaux ou du nord. En gros, le nord, c'est États-Unis, Canada, Europe, Russie, Japon et Australie.
0: Alors ces entreprises, essentiellement du nord, exploitent des travailleuses des pays du sud global et elles profitent de conditions de travail super dures, de cadences infernales et de salaires misérables pour augmenter leurs marges dans tous les corps de métiers les plus pénibles. Extraction minière, entraînement de logiciels, call center, modération de contenu, etc. Et l'enrichissement de ces entreprises du monde numérique et des pays occidentaux passe aussi par le pillage des ressources avec l'extraction minière. Mais avec le numérique, il y a des ressources d'un autre type qui sont les données. Avec ça, le colonialisme numérique a une dimension de contrôle social et politique. En fait, grâce à leur monopole sur les infrastructures, les entreprises occidentales enregistrent et analysent les données des utilisateurs des pays du sud global. Mais comme par ailleurs, elles détiennent aussi les outils d'information et les médias sociaux, elles peuvent orienter les opinions en contrôlant et en manipulant les informations. Et cela représente une porte ouverte aussi au contrôle politique. Et cette porte ouverte au contrôle politique, elle est d'autant plus forte que les données, elles peuvent être vendues ou partagées avec la police, l'armée, les gouvernements, les personnes qui se présentent à des élections, etc.
2: Et ce colonialisme numérique, il s'étend aussi au domaine de l'éducation. Les grandes entreprises du numérique, elles proposent du matériel aux écoles et des formations gratuites. Mais ce sont des formations à l'utilisation de logiciels dont elles sont propriétaires ou du matériel qui tourne avec ces logiciels. Donc ces dons, entre guillemets, servent en fait à étendre leur monopole, à forcer le plus de monde possible à utiliser leurs outils. Ça sert aussi à contrer les mouvements pour les logiciels libres qui se développent parfois comme alternative à la dépendance aux entreprises occidentales.
0: Et du coup, ça revient aussi au point d'avant. En forçant les gens à utiliser leurs outils, ils peuvent utiliser leurs données, mais aussi ils se fabriquent de la main-d'œuvre. Parce que derrière, les personnes, elles peuvent être exploitées à partir de ces outils-là. Et enfin, un des derniers aspects du colonialisme numérique, c'est l'utilisation des peuples du sud global comme cobayes par les entreprises occidentales, notamment pour des technologies de contrôle. Il y a plusieurs exemples, mais par exemple, il y a des technologies de prise d'empreintes digitales qui ont été testées en Inde et en Afrique du Sud. Mais il y a aussi des outils de gestion de données et de statistiques pour des appareils de surveillance étatique qui ont été testés aux Philippines. Et ces innovations, entre guillemets, ont finalement été par la suite employées contre les activistes et contestataires aux États-Unis. Donc en fait, c'est des technologies qui ont été testées et développées ailleurs pour ensuite être développées et qui peuvent être vendues dans plein d'États. Microsoft et ses partenaires suggèrent maintenant que les Africains-Africaines continuent d'être les cobayes de leurs expérimentations sur les technologies numériques, par exemple dans les prisons.
2: Et on va écouter Brad Smith, président de Microsoft, qui explique en 2023 ses plans d'investissement en Afrique.
5: Alors oui, il y a un retour économique lorsque nous faisons un investissement direct. Mais ce que nous faisons également, c'est construire un marché. Construire un marché pour les services cloud, construire un marché pour les données, construire un marché pour le genre de choses que nous proposons. Nous avons actuellement de grands centres de données en Afrique du Sud. Ils desservent tous les continents. Nous devrons nous étendre pour avoir des centres de données dans davantage de régions d'Afrique. Et voici comment vous construisez un marché. C'est la façon dont vous développez une économie. Vous créez des opportunités pour 1,3 milliard de personnes qui, comme vous le savez, plus de la moitié en moins de 20 ans.
2: Et voilà, super ce petit plan de Microsoft. Mais dans la même veine que Microsoft, il y a aussi Facebook avec son programme, enfin son système d'exploitation, même Free Basics, qui permet d'avoir un Internet gratuit. Alors gratuit toujours avec ses guillemets, parce que rien n'est gratuit vu qu'ils récoltent les données. Et en fait, Facebook, ils sont présents actuellement dans 32 pays d'Afrique pour renouveler leur clientèle, parce qu'en fait, ils étaient en perte de vitesse aux États-Unis, en Europe. Facebook, ça commence à être sacrément ringard. Et du coup, pour effectivement accéder à un nouveau marché, ils sont allés en Afrique et ils ont proposé Free Basics, du coup, qui permet d'avoir d'être sur Internet. Du coup, Internet et Facebook, ça devient la même chose dans plein de pays. C'est utilisable sur des smartphones rudimentaires, ce qui tombe bien parce que plein de personnes n'ont pas les smartphones dernier cri comme en Occident, mais ont des vieux smartphones. Et du coup, ça leur permet de récolter une masse énorme de données.
0: Et maintenant, on va faire une autre petite pause musicale, une découverte grâce à France Inter. c'est un chanteur qui s'appelle Claude et du coup, son morceau s'appelle Ode à Marc en faisant référence à Mark Zuckerberg.

0: Vous êtes toujours à l'écoute de Radio Campus Grenoble 90.8, c'est l'horaire de l'apérophonie et aujourd'hui dans l'apérophonie, c'est le troisième volet du coup des smartphones, émission critique du numérique. Et on vient d'écouter un morceau de Claude qui s'appelle Oda Mark.
1: Et du coup, Mark Zuckerberg, c'est le patron de Facebook pour les gens qui avaient oublié. Des fois, comme on parle beaucoup d'Elon Musk, on l'oublie. Alors, on va retourner un peu sur cette histoire de matérialité, de la dématérialisation. Et là, je vais parler un peu du câble, des câbles qui passent sous les océans. Enfin, oui.
0: Les câbles océans. Qui transportent les données informatiques et les informations d'Internet et qui sont
1: c'est ça.
0: Dans l'eau des océans.
1: Ouais, voilà. Qui traversent vraiment les océans, mais ils font des, enfin, il y a des câbles qui font des milliers de kilomètres tout le long des océans, etc. Et du coup, ces câbles, c'est quand même tout un concept pour les poser. Il faut des énormes bateaux avec des énormes bobines, quoi. Ouais. Ouais, qui déroulent ces câbles et qui vont aller très très loin se poser au fond des océans. Et en fait, ces dernières années, jusque-là, c'était des câbles des États, quoi. Enfin, en tout cas. Mais ces dernières années, c'est des câbles privés qui ont été, qui ont commencé à être mis en place, et notamment par Google et Facebook. Et ça, ça pose quand même une grosse question. Enfin, en tout cas, c'est un problème parce que, en fait, jusque-là, Internet, il n'y a pas il y a une espèce de neutralité, on va dire, d'Internet, même si c'est un peu un gros mot et tout ça. Mais le fait que ça appartienne là à des compagnies privées qui ont elles-mêmes des serveurs, en fait, ça pourrait dire que, si on prend un exemple, Google, il pourrait prioriser l'accès aux données qui sont présentes sur ses propres serveurs. C'est-à-dire que dans ces câbles-là, il réserverait une plus large bande passante à ces données à lui, quoi, à ces données qui sont sur un serveur. Si on fait un peu l'analogie qu'on a vue tout à l'heure avec le réseau routier, ça voudrait dire que dans les câbles de Google, il pourrait y avoir une grosse autoroute bien bien large pour les données situées dans les data centers de Google, et tout le reste, ben, on serait obligé de transiter par des tout petits chemins. C'est-à-dire qu'en gros, ça deviendrait carrément plus compliqué d'avoir accès à ces données, et surtout très très lent, parce que y aurait un tout petit bout qui serait laissé pour tout le reste des données qui ne seraient pas Google, quoi. En gros, c'est ça qui pourrait se passer avec ces câbles privés. Et du coup, ce serait une manière très très simple pour Google de contrôler ce qui circule en termes d'informations.
0: De valoriser ses propres informations, quoi.
1: Ouais. Valoriser et empêcher d'une manière l'accès à d'autres informations.
0: Ok. Il y a d'autres questions qui se posent avec cette question de la matérialité dans le secteur du numérique. Comme on vient de le voir, le secteur du numérique, c'est un consommateur énorme de travailleurs et travailleuses précaires, en plus d'être un consommateur de matériaux et d'énergie, mais c'est également un producteur d'énormément de déchets. Le retraitement de déchets, c'est également lié au néocolonialisme, puisque les décharges numériques se trouvent par exemple au Ghana, c'est-à-dire en Afrique de l'Ouest, et en Malaisie, en Asie du Sud-Est.
1: Et du coup, les smartphones et la miniaturisation, justement sur les smartphones, ils ont beaucoup de conséquences sur ces questions de recyclage. Les modèles de téléphone, ils sont de plus en plus complexes, de plus en plus compacts et de plus en plus légers, mais ça va aussi les rendre de plus en plus fragiles, en fait. On peut constater leur fragilité par rapport aux téléphones portables à touche, notamment l'écran qui se casse facilement. Ce sont des téléphones qui tiennent très peu les chocs. Bon, franchement, on le fait tomber une fois, je pense que c'est fini pour l'écran. Et la miniaturisation, elle a d'autres conséquences. Puisqu'elle rend la réparabilité beaucoup plus compliquée. En fait, il faut des outils spécifiques pour réparer des pièces aussi petites. Il y a vraiment des pièces sur les smartphones qui sont de l'ordre de 1 mm, voire des fois en dessous de 1 mm. Et donc, c'est des outils spécifiques. C'est aussi une complexité qui est plus grande. Du coup, c'est accessible à beaucoup moins de personnes. Et tout ça, ça rend au final la réparation trop chère. En général, trop chère parce que c'est... Pas tout le monde qui peut le faire. C'est, enfin, faut avoir les machines, faut avoir les connaissances, etc. La miniaturisation, elle a aussi des conséquences sur le recyclage, parce que c'est tous ces petits minuscules composants, ils sont fabriqués à partir de l'assemblage de plusieurs minerais, de plusieurs matériaux, et ça rend compliqué ou trop cher en fait le recyclage, parce qu'en fait, il faut des traitements spécifiques. Est très polluant pour arriver à les reséparer. Une fois que tu as une pièce de 1 mm, il y a 4 minerais à l'intérieur. Bah, du coup, pour extraire tout ça, à des moments, on se dit ouais, ça vaut pas le coup en fait. Mais on va développer la gestion coloniale des déchets numériques dans une autre émission. Ça nous fait plein d'émissions là.
0: En perspective.
1: Parce qu'il y a aussi beaucoup de choses à en dire.
0: En tout cas, un peu lié à cette question de la non-réparabilité des objets qui sont de plus en plus petits et donc de moins en moins réparables, il y a la question de l'obsolescence programmée. En fait, la quantité de déchets qui est liée d'une part à la fragilité et à la non-réparabilité des objets connectés et à leur non-recyclage, c'est de l'obsolescence programmée, mais il y a aussi l'obsolescence programmée qui est liée au logiciel. Souvent, le concept d'obsolescence programmée, il est utilisé pour désigner toutes les techniques qui visent à réduire la durée de vie des objets de manière à ce qu'ils soient jetés, puis rachetés dans une logique capitaliste de croissance continue et de surconsommation. Alors l'obsolescence programmée, elle va donc concerner aussi les logiciels. En fait, il y a plein d'ordinateurs qui fonctionnent encore très très bien d'un point de vue matériel, c'est-à-dire tous leurs composants fonctionnent bien, l'ordinateur il fonctionne bien, mais il n'est pas assez puissant pour faire tourner des logiciels actuellement. Alors par exemple, ou alors ils sont beaucoup trop lents par rapport au fonctionnement de notre société. Alors il y a par exemple, il y a un exemple qui est qu'il y a beaucoup d'ordinateurs qui fonctionnent actuellement avec Windows 10. Et il y a un organisme qui s'appelle Canalys qui explique qu'en 2025, il y a 240 millions de PC ouais. qui ne pourront plus être utilisés parce qu'ils ne pourront pas pouvoir être installés avec la nouvelle version de Windows, qui ne pourront pas utiliser Windows 11, ouais. qui ne sont pas assez puissants ouais, pour énorme. Windows 11. Alors 240 millions de PC, ça équivaudrait à 37 millions de tonnes de CO2. Ou encore, ça équivaudrait à laisser allumer en permanence pendant un an 5,5 millions de radiateurs électriques de 1000 watts.
1: Waouh, on peut avoir chaud là.
0: Ouais, ou ça correspond en fait à 10% des émissions annuelles de gaz à effet de serre en France. Et ça, c'est une mise à jour de Windows. La nouvelle version de Windows, ouais. c'est ça les conséquences.
1: Bon ben... Vive Linux. Hein.
0: Voilà, on peut installer des ordinateurs avec des systèmes beaucoup plus légers que Windows, mais c'est aussi un truc général de chercher toujours plus de rapidité, chercher beaucoup d'effets. Puis en fait, même le fonctionnement d'Internet est de plus en plus lourd et nécessite... Tout ne demande plus de vitesse et donc ça génère plein d'objets jetés parce qu'ils sont juste plus fonctionnels au nouveau numérique.
1: Et c'est aussi une réalité pour les smartphones. En fait, les constructeurs de smartphones, ils décident de ne plus mettre à jour, alors soit Android, soit iOS, sur des modèles anciens. Alors, par exemple, Samsung, il arrête de mettre à jour actuellement des smartphones et des tablettes qui ont été produites en 2020, c'est-à-dire il y a 4 ans. Ou Google a décidé de ne plus faire fonctionner l'application Google Play sur les smartphones vieux de plus de 10 ans. Ou Apple a dernièrement indiqué que ces modèles seraient mis à jour pendant 5 ans et puis après poubelle. Et en fait, voilà, on a des smartphones qui, au bout de 4 à 5 ans, sont devenus obsolètes juste pour forcer en fait, les gens à en acheter de nouveaux parce qu'en fait, c'est des smartphones qui sont complètement fonctionnels. Pour le coup, ils sont même pas... En 4 ans, ils ne sont pas du tout trop lents ou trop vieux, en fait. Ils sont trop vieux du système... Enfin, du coup, comme il n'y a plus de mise à jour de leur système, ça fait qu'ils ne peuvent plus avoir accès à des applications. Il y a des applications qui ne peuvent plus être utilisées, plus être téléchargées. Donc, on peut continuer à téléphoner avec, mais on ne peut plus faire...
0: Tout un tas de trucs.
1: Tout un tas d'applications, elles ne vont plus s'installer. Du coup, c'est ça, on a des smartphones qui sont complètement fonctionnels au niveau matériel, Mais du coup, le système d'exploitation, il est trop vieux en fait.
0: Donc poubelle.
1: Poubelle. Poubelle, il y en a des tonnes à la déchetterie, comme ça.
0: Et on ne peut pas les recycler parce qu'en fait, ils sont trop petits, leur système, il est trop miniaturisé. Et même qu'on les réparerait, on ne peut pas les faire fonctionner avec des logiciels dessus.
1: Et voilà. La boucle est bouclée. Quelle catastrophe.
0: Voilà. Donc, quand on nous parle de dématérialisation, ce n'est pas vrai.
1: Non.
0: Parce qu'en fait, il n'y a rien qui n'est pas matériel en soi. Tout est matériel. Donc, on arrive à la fin de cette émission et on espère qu'on vous a largement convaincu, si vous ne l'étiez pas déjà, sur la vaste supercherie de la dématérialisation. En fait, la dématérialisation, ça sert surtout au contrôle et à la surveillance grâce à la collecte de nos données, et ce qui sera le sujet complet d'une émission complète.
1: Encore une. Et effectivement, les administrations, elles ont ainsi mis en place des techniques de surveillance permettant de contrôler les personnes les plus à risque de fraude, en gros. Il y a plusieurs cas qui sont connus, mais c'est vraiment une des grosses... ce qu'a permis la dématérialisation, c'est surtout ça, en fait. Surtout cette surveillance, par exemple, à la CAF. Du coup, l'existence du compte Internet, puis le remplissage quasi obligatoire par Internet de la déclaration trimestrielle, ça a permis à la caisse d'allocation familiale de contrôler les adresses IP, les fameuses adresses dont on a parlé tout à l'heure. Du coup, elle contrôle nos adresses IP de connexion sur son site et elle contrôle dans ces adresses IP, est-ce qu'on se connecte de France ou de l'étranger. Et pourquoi? Parce qu'en fait, si on séjourne plus de 3 mois à l'étranger, on n'a plus le droit de toucher les aides sociales. Du coup, c'est une manière de contrôler les personnes qui se connectent sur le site de la CAF trop souvent depuis l'étranger, et si c'est le cas, ça bip et ça fait qu'il y a un contrôle beaucoup plus dur, quoi, des contrôles domicile ou des convocations à la CAF.
0: Surtout qu'il y a des articles sur Internet qui racontent comment les systèmes de mise en place des contrôles, ils fonctionnent selon des algorithmes tout aussi qui sont carrément dégueulasses.
1: Tout à fait. Et pareil pour France Travail. Alors à l'époque, c'était Pôle emploi parce que ça date de 2021, cette histoire. Mais une personne a été radiée au motif que l'envoi de ses candidatures par courrier recommandé plutôt que par Internet ne permettait pas de constater le caractère, c'est la lettre de Pôle emploi, le caractère sérieux des démarches entreprises pour retrouver un emploi. C'est-à-dire que en fait, si tu passes pas par leur site, par ton compte Pôle emploi, enfin ton compte France Travail, que tu ne montres pas via cette plateforme que tu es en train de chercher des emplois, tout le reste, en fait, ça vaut plus rien.
0: Alors que c'était par courrier recommandé.
1: Ouais, c'est ça. Mais ça leur permet pas de te contrôler assez. En fait, ils ont pas su à quelle heure, pendant combien de temps tu t'es connecté à ton compte France Travail. Du coup, ça leur plaît pas. Du coup, ils veulent mettre tout le monde au pas sur un truc de contrôle de « Ok, ton compte France Travail, ils savent exactement combien de temps tu as passé, à combien tu as ouvert d'offres d'emploi, à combien tu en as répondu, etc.
0: Mmh. » Alors des fois, on se dit « Bon, mais un smartphone, c'est bon, j'en ai un d'occasion, j'en ai un tout pourri et tout, mais pour celles et ceux qui pensent qu'une alternative est possible en prenant des vieux smartphones, des smartphones d'occasion, en achetant des Fairphone, qui sont des téléphones reconditionnés, on voulait rappeler que
1: les conséquences du smartphone ne sont pas seulement dans sa production. Le smartphone, il est aussi problématique dans son usage. Par exemple, la consommation énergétique est pire dans son usage que dans sa production, alors que c'était déjà pas bien reluisant dans la production. Et donc, les Fairphone qui sont Fairphone, c'est des téléphones qui sont fabriqués avec une espèce d'éthique dans sa production, on va dire. Bon, faut aller chercher un peu, mais en tout cas, il y a un peu une envie de faire un peu mieux que tous les autres. Et donc, ce n'est pas des solutions, ni les smartphones reconditionnés. C'est du moins pire, en fait. On peut dire que c'est du moins pire. Mais en vrai, par rapport à l'étendue du désastre, c'est vraiment un petit pansement sur une énorme plaie béante, quoi, sur une hémorragie, on va dire. Et par exemple, l'Agence de la transition écologique, l'ADEME, elle avance que 3/4 des impacts du smartphone sont liés à sa fabrication. Ça, c'est pour promouvoir l'achat des smartphones reconditionnés. Mais en vrai, c'est sans prendre en compte du tout, mais alors du tout, son usage et ce que génère l'utilisation d'Internet.
0: Alors maintenant, pour vous dire au revoir, on écoute un extrait d'un débat sur « Faut-il boycotter les smartphones ?» Et du coup, c'est, à ce moment-là, c'est Jeanne Guyenne qui parle, qui est une chercheuse sur l'histoire de la société de consommation.
1: Et on vous dit au revoir, du coup, on vous laisse sur cet extrait, du coup, salut.
0: Et bonne soirée sur Radio Campus Grenoble et à bientôt.
2: Alors, je vous pose la question du coup du débat, question à un million. Compte tenu de la division internationale du travail que ça suppose, des 55 métaux qu'il faut extraire pour faire un smartphone, enfin de toute cette intensité matérielle, de toute cette intensité humaine qu'il faut, en gros, est-ce que le smartphone ou un smartphone, même un smartphone éthique, écolo, peu importe, a sa place dans une société respectueuse des équilibres écologiques, une société qui ne repose pas sur l'exploitation de l'homme par l'homme, etc.
3: C'est difficile de répondre justement parce que comme c'est un objet d'usage numérique et de communication, en fait, même si on essaye du point de vue matériel et du point de vue du travail de régler un certain nombre de problèmes, et il y a des entreprises qui le font, par exemple Fairphone, en fait, on ne réglera pas les autres problèmes qui sont liés aux usages. Donc il n'y a pas que la fabrication et la production de cette technologie, qui est une technologie qu'on pourrait dire, elle est vivante, c'est-à-dire qu'au fur et à mesure, une fois qu'on l'achète, après, il y a de plus en plus d'usages qui se greffent dessus, et ces usages eux-mêmes sont polluants. C'est-à-dire, contrairement au fait que si j'achète... je sais pas moi, si j'achète de la nourriture, bon, il y a des problèmes liés à sa production, à sa distribution, mais une fois que je l'aurai mangé, bon, bah voilà, il y a plus d'impact, on va dire. Plus pour longtemps, en tout cas. Au contraire, le smartphone, il y a de plus en plus d'impact au fil de sa consommation, et c'est cette consommation qui nous rend dépendants. Donc, même si, par je ne sais quel miracle technique, un smartphone était produit dans de bonnes conditions et était peu polluant, il nous confondrait toujours au même problème de surutilisation de ressources en électricité, de surproduction de données, etc. Parce que, tout simplement, une fois qu'on a acheté cet objet, son histoire commence à peine, en fait. Même s'il a déjà une très longue histoire derrière, il va créer de plus en plus et de plus en plus d'usages. C'est pour ça que la meilleure manière de ne pas en avoir, c'est de ne pas commencer. C'est comme une drogue, c'est-à-dire que si vous commencez à utiliser un smartphone, vous allez en avoir de plus en plus besoin. Et c'est là aussi qu'il y aura des impacts numériques.
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6: Bonjour à toutes et à tous. 16h, temps universel. Voici les titres de ce journal en français facile du jeudi 2 juillet. La Syrie. Une bombe explose dans un café du centre de Damas. Plusieurs morts. De nombreux blessés. Nous sommes dans la capitale syrienne dès le début du journal. Les excuses officielles du Royaume-Uni par la voix de son Premier ministre que vous entendrez. Dans les années d'après-guerre, l'État britannique a facilité les adoptions forcées d'enfants. Emeline Vin nous attend à Londres. Dans le sud de la France, plusieurs incendies brûlent les campagnes. Au nord de Marseille, dans les départements de l'Hérault, de l'Aude et aussi près de Perpignan. Et puis enfin, sport au mondial de foot. Après les qualifications des États-Unis, de la Belgique et de l'Angleterre, on se tourne vers les prochains matchs avec notamment Espagne-Autriche, 19h, temps universel. Soyez les bienvenus. Damas, l'attentat n'a toujours pas été revendiqué. On ne sait pas encore qui est à l'origine de cette explosion survenue cet après-midi dans la capitale syrienne. Il était environ 15h, heure locale, lorsqu'une bombe explose dans un café du centre-ville. Des scènes de panique s'en sont suivies. Un premier bilan est établi à 6 morts et 22 blessés. Le récit de notre correspondant à Damas, Mohamed Erami.
8: Les secours sont encore sur place. Le café a été soufflé par la déflagration. Des débris au sol, des vitres brisées. Dans le restaurant voisin, le patron est encore sous le choc. Il porte un t-shirt et des baskets tachées de sang. Il raconte avoir aidé à sortir les blessés juste après l'explosion. Tout s'est joué en quelques secondes. Ahmed, patron du restaurant.
9: Après l'explosion, je me suis dirigé à l'intérieur du café. Il y avait des clients morts et d'autres blessés. J'ai immédiatement commencé à venir en aide aux blessés en les sortant de là avant que les ambulances ne les emmènent.
10: Bonjour, Debarra.
8: Il est un peu plus de midi, le café est plein, comme chaque jour, des avocats, des employés du tribunal, des habitants du quartier. Le lieu se trouve au pied du palais de justice de Damas, à l'entrée de la vieille ville, une zone très fréquentée à 7 heures de la journée. Selon les autorités, une bombe aurait été placée sous une table. L'explosion a fait 6 morts et 22 blessés selon un bilan encore provisoire du ministère de la Santé. Les victimes ont été transférées vers 5 hôpitaux de la capitale. Katia, une habitante du quartier.
11: Au moment de l'explosion, j'étais juste à côté. Je me suis mise à courir pour m'éloigner. Il y avait beaucoup d'ambulances. Elles ont pris en charge de nombreux blessés. Ce café était bondé.
8: L'enquête se poursuit pour déterminer les circonstances exactes de l'explosion. Si la piste d'un engin explosif est désormais privilégiée par les autorités, aucune revendication n'a été confirmée à ce stade. Le bilan, lui, pourrait encore évoluer dans les prochaines heures. Mohamed Erami, Damas, RFI.
6: À Kiev, un bâtiment de la Croix-Rouge a été détruit par l'armée russe. L'entrepôt de la Croix-Rouge contenait de l'aide humanitaire. La nuit dernière, plusieurs frappes russes ont visé la capitale ukrainienne, faisant également de nombreuses victimes. Au moins 21 morts, 85 blessés selon le président ukrainien. D'ailleurs, Volodymyr Zelensky vient de se rendre sur l'un des lieux de ce bombardement et il déclare « l'Ukraine répondra ». Sur le continent africain, au Niger, une attaque a été repoussée à Torodi, dernière grande ville avant la frontière avec le Burkina Faso. Les assaillants ont visé tôt ce matin une position des forces de défense et de sécurité nigériennes. Le quotidien gouvernemental, le Sahel, avance un bilan de 41 terroristes tués. Un bilan qui n'a pas pu être confirmé de sources indépendantes. Le Royaume-Uni présente ses excuses aux femmes et aux enfants victimes d'adoption forcée. Entre 1949 et 1976, des femmes tombées enceintes hors mariage étaient souvent internées, mises de côté dans des établissements religieux. Dans certains cas et de manière largement soutenue par l'État britannique, les enfants nés dans ces établissements étaient proposés à l'adoption sans l'accord de leur maman. Emmeline Vint, après des années de campagne des survivants, le Premier ministre reconnaît l'implication des autorités.
12: It is a stain on our history.
13: Une tache sur notre histoire. Entre 1949 et 1976, 185 000 bébés nés de mères célibataires ont été adoptés

0: J'ai été adoptée en 1972 et je ne sais pas si ma mère biologique s'est sentie obligée de me faire adopter. Et je sais que mes parents adoptifs n'auraient pas voulu adopter une enfant retirée de force à sa mère.
1: Le gouvernement s'engage à faciliter les recherches administratives pour que les adoptés puissent s'informer sur leur famille biologique et envisage des réparations financières sans s'engager. L'Église d'Angleterre, qui gérait la majorité des établissements pour mères célibataires, a déjà présenté ses excuses. Emeline Vin, Londres. RFI.
2: 18h06 à Paris, venons-en au Mondial de football. Trois affiches au programme des prochaines heures. Portugal, Croatie, 23h, temps universel. Suisse, Algérie, 3h, temps universel. Et puis, un certain Espagne, Autriche, à 19h, TU. L'équipe d'Espagne est favorite. Mais depuis le début de la compétition, l'attaquant, Lamine Yamal, et ses coéquipiers n'ont pas vraiment impressionné. Alors, à quelques heures du match, le sélectionneur espagnol Luis de la Fuente pense savoir que son équipe va monter en puissance.
3: Ce que nous avons constaté depuis notre arrivée et jusqu'au match contre l'Uruguay, et ce que je vois cette semaine, c'est que l'équipe commence déjà à trouver ses marques. On retrouve beaucoup d'instinct, un feeling qu'on avait par le passé. Et vu ce que nous avons montré jusqu'à présent, je suis très satisfait. Nous continuons de progresser malgré les exigences. J'adore quand on nous met la pression, car je sais qu'on attend beaucoup de nous. Et maintenant, c'est à nous de répondre à ces attentes. Évidemment, nous n'avons plus droit à l'erreur. Et nous devons gagner le prochain match.
2: Luis de la Fuente, le sélectionneur espagnol, avant que son équipe rencontre ce soir l'Autriche. Les pompiers luttent contre des incendies à l'heure actuelle dans le sud de la France. Le vent, la sécheresse et la chaleur ne les aident pas à éteindre les feux. Le plus important des incendies est à cheval entre les départements de l'Aude et de l'Hérault. Il a déjà parcouru environ 900 hectares. Le Premier ministre Sébastien Lecornu est à Marseille pour diriger les opérations. Et puis enfin, à la page musique, parlons de jazz grâce au festival Jazz à Vienne. Depuis sa création par 5 bénévoles il y a maintenant 45 ans, cet événement musical du sud de la France est devenu une référence. Les artistes venus du monde entier montent notamment sur une scène mythique, celle du Théâtre Antique de Vienne, un site historique exceptionnel. Reportage Lisa Giroldini.
4: Chaque année, au début de l'été, Vienne redevient la capitale du jazz. Par-dessus tout, Jazz à Vienne se veut être un festival populaire et accessible, déjà financièrement, avec 167 concerts dont les trois quarts sont gratuits, mais aussi accessible au niveau de la programmation, sans la réserver seulement aux spécialistes du jazz, mais en l'ouvrant aux musiques actuelles et au croisement entre les styles. Le directeur artistique, Guillaume Anger.
5: On a des soirées reggae jazz, on a des soirées hip-hop jazz, soul jazz, on a des soirées blues, jazz vocal, on a des soirées instrumentistes, il y a des moments festifs, il y a des moments où simplement on écoute un concert assis et avoir un moment d'attention particulière.
4: La beauté de Jazz à Vienne s'incarne aussi grâce au lieu où se déroulent les concerts, la scène de Cybèle dans des vestiges archéologiques gallo-romains ou encore le Théâtre Antique, monument historique vieux de près de 2000 ans, construit face au soleil couchant.
5: C'est un lieu magique, on avait encore cet après-midi des étrangers qui rentraient dans le Théâtre Antique et faisaient des grands waouh quand ils rentraient, impressionnés par ce Théâtre Antique de 7400 places. C'est un grand format. Ce site où l'acoustique est vraiment magnifique. Partout où on est, on a une vision sur la scène qui est vraiment toujours de qualité. C'est aussi ça, effectivement, qui fait l'histoire de Jazz à Vienne.
4: Le festival se poursuit encore jusqu'au 11 juillet avec plus de 200 000 spectateurs attendus pour cette 45e édition.
2: Et c'est avec les Californiens de Groundation que se referme ce journal en français facile.
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9: Passé de quelques minutes, tu nous écoutes sur Radio Campus sur le 99.5. C'est l'émission Ghetto Blaster. C'est Seb et ce soir je ne suis pas tout seul puisque je suis accompagné de Nils. Salut Nils.
10: Salut, ça va?
9: Alors, tu n'es pas en service civique, tu n'es pas un nouveau bénévole de la radio, tu es tout simplement un élève de seconde en stage. Comment ça se passe?

0: stage?
1: Bah, pour l'instant, ça va. L'équipe est cool. Je m'y retrouve. Non, ça va. Ouais, franchement, je m'y plais. Hein.
0: Tu n'es pas venu les mains vides, puisque si tu participes ce soir à Ghetto Blaster, c'est parce que tu es venu avec un bouquin dont tu vas nous parler, qui t'a permis de t'enrichir en termes de culture musicale. Quel est ce bouquin et qu'est-ce que tu as à nous dire sur les personnes qui ont contribué à ce livre?
1: Alors, bah déjà, je vais vous parler de Les discothèques parfaites de l'Odyssée du rock, qui est un bouquin qui est sorti, je sais plus, j'ai une édition de 2013, je crois, si je dis pas de bêtises, mais qui est un bouquin qui est sorti en 2009, qui a été écrit par Gilles Verlan et Thomas Cossé,
0: Et
1: qui
0: tu voulais
1: sont
0: nous en parler.
1: exactement.
0: Eh bien, on t'écoute, Nils.
1: Donc, Gilles Verlan est né le 11 juin 1957 à Bruxelles. Et en 1972, il débute la radio à l'âge de 15 ans sur la chaîne publique francophone belge. Plus tard, de 1978 à 1981, il anime Folie, un programme axé rock, ainsi que Line Rock de 1981 à 82, toujours en Belgique. Entre-temps, il a obtenu en 1979 sa licence en journalisme à l'Université libre de Bruxelles-Sun. Il est spécialiste du rock et des BD. On pouvait d'ailleurs l'écouter sur Oui FM, une radio parisienne, où il co-animait entre 2001 et 2009 l'émission L'Odyssée du rock avec Thomas Cossé, donc co-signataire du bouquin dont je vais vous parler. Malheureusement, au cours du mois de juillet 2009, il annonce sur sa page Facebook que l'Odyssée du rock n'est pas reconduite à la rentrée due aux mauvaises audiences du programme. De 2010 à 2013, il présente la chronique quotidienne La scandaleuse histoire du rock, diffusée sur les 43 stations locales de France Bleu et sur l'antenne nationale à 20h40 Radio France. Donc, il meurt malheureusement le 20 septembre 2013 à Saint-Cloud, en région parisienne, à l'âge de 56 ans, des suites des blessures d'une chute dans les escaliers de son domicile. D'autre part, Thomas Cossé, co-auteur du bouquin et co-animateur de l'Odyssée du rock, est animateur et reporter musique chez Oui FM. Il a donc animé l'émission de l'Odyssée du rock aux côtés de Gilles Verlan de 2001 à 2009. Je n'ai pas réussi malheureusement à trouver d'infos fiables et vérifiées, mais il semble qu'il a animé des émissions sur Oui FM jusqu'aux alentours de 2018. Et ensuite, il est peut-être parti sur d'autres radios. J'ai pas réussi vraiment à trouver d'infos. Donc, comment j'ai découvert ce livre? Ben, c'est un livre qui appartient tout simplement à ma maman. Et je devais avoir peut-être 8-9 ans quand je l'ai découvert. Et ça devrait probablement être un samedi en fin de matinée, quand j'étais explosé de télé, parce que j'étais fan de voiture quand j'étais petit, et je regardais Direct Auto sur C8. Et il y a un moment où mon père il faisait « Non, non, mais c'est bon, stop, la télé. » Et du coup, je me retrouvais un peu à pas trop savoir quoi faire. Je sais pas, j'étais posé sur le canapé et puis mes yeux se sont posés sur la tranche de ce bouquin qui était dans une des étagères du salon. Et sa couverture m'a intrigué avec son titre évocateur d'une sorte de porte d'entrée sur un monde musical, à savoir le rock, beaucoup plus grand que l'infime partie que je connaissais à l'époque. Je m'engouffre dans la lecture de ce guide qui peut être très utile dans la découverte de tout un pan de la musique du 20e et du 21e siècle. Et j'ai passé au moins 1 ou 2 heures à lire en diagonale les textes explicatifs donnant du contexte sur les albums, ainsi que les « Ça devrait vous plaire », qui sont des recommandations pour passer d'un album à l'autre, qui sont souvent en lien avec les mêmes styles, les mêmes influences, et voilà. Mais j'ai surtout passé beaucoup de temps à contempler les covers d'albums qui défilaient sous mes yeux. C'est un livre qui m'a pas tant fait découvrir des groupes, mais plus des pochettes d'albums, justement. Même si, bien sûr, bah, il y avait quand même plus de la moitié des groupes que je connaissais pas, et ceux que je connaissais pour la plupart, c'était seulement de nom. Mais cette connaissance des covers a été très utile pour pouvoir reconnaître les albums indispensables à notre CD Tech commune avec ma mère et moi, dans les vide-greniers, ressourceries et autres Emmaüs que mes parents et moi écumons à la recherche de vinyles pour mon père, qui est DJ en vinyle, on va dire, et de CD pour ma mère et moi. Mais surtout, cet ouvrage m'a permis de me plonger réellement dans la musique et la discographie de groupe que je connaissais justement que de nom, dont ma mère avait souvent pas plus d'un CD, parce que la plupart des... Le gros de la CDT qu'on a, c'était les CD de ma mère, enfin en tout cas moi ceux que j'écoute, parce que mon père en a aussi, mais c'est plus la black music, on va dire, au sens très très large du terme. Et donc du coup, bah, ça m'a permis de pouvoir connaître d'autres albums et tout, et commencer à en acheter d'autres, de mêmes artistes sur les différents endroits qu'on va, dans les brocantes et tout. Donc voilà. Et puis surtout maintenant, ça permet aussi de... Je peux décrire plutôt précisément et mettre en lien des groupes entre eux en fonction des styles, des influences, des ambiances et tout, pour notamment faire découvrir à mon entourage et mon meilleur pote, et petite dédicace à Guigui. Et donc c'est notamment le cas pour Placebo, ou leur deuxième album « Without You, I'm Nothing », sorti en 1998 et qualifié de « bonne surprise se confirmant » dans la discothèque parfaite de l'Odyssée du rock. Se confirmant par rapport au premier album sorti en 1996, qui était donc la bonne surprise. Placebo est marqué d'esthétique rock et rock alternatif, punk ou encore new wave, avec des touches électroniques et des nappes de synthé, présentes déjà d'ailleurs sur leur premier album, et qui se fait encore plus ressentir sur les albums suivants. En effet, on sent une réelle influence de The Cure, Depeche Mode, et... C'est principalement ça pour ce qui est de la New Wave. Après, en termes de punk, il y a quand même des influences Sonic Youth et autres. Ce groupe est originaire de Londres. Enfin, disons que les membres se sont rencontrés à Londres. Pour autant, ils sont originaires de plein d'horizons différents, on va dire. Et il a fait ses débuts en 1994. Avec Brian Molko, qui est donc chanteur avec une voix de nez perçante et à la fois tellement touchante. D'autre part, très bon guitariste, très bon bassiste aussi. Et frontman avec un style androgyne assumé qui, je trouve, les sert complètement. Ça permet de les distinguer un peu des autres groupes où c'est... quatre hommes blancs qui font du gros rock bourrin avec leur beat là. Bref, pardon pour le gros mot. D'autre part, il y a aussi Stefan Holsdahl, guitariste, et Robert Schulzberg, officiant à la batterie jusqu'en 1996, mais remplacé par la suite par Steve Hewitt, qui deviendra, je trouve, l'architecte rythmique de Placebo et le batteur principal jusqu'en 2007. Pour autant, l'album de 96 reste mon préféré au regard des parties rythmiques. C'est-à-dire que ce premier album éponyme de Placebo, c'est-à-dire que l'album de Placebo s'appelle Placebo, garde cette énergie punk et pleine de colère et de rancœur. Souvent typique des premiers albums de groupe, je trouve que le premier album d'un groupe est quand même toujours beaucoup plus brut et au plus proche du style et des émotions qu'ils essayent de faire passer, on va dire. Et là, ça se ressent particulièrement quand même, même si bon, ils ont quand même une marque qui se retrouve tout au long des albums, en tout cas jusqu'au milieu des années 2000, on va dire. Mais pour autant, cette énergie, elle est quand même contrebalancée avec des chansons calmes et mélancoliques. Et on voit notamment cette rage de Brian Molko de ne pas pouvoir être qui il est vraiment, de ne pas pouvoir vraiment aimer ni être aimé par qui il veut, dans la chanson Bruce Springsteen, qui est une chanson voilà, avec une énergie quand même constante et une tension qui pousse l'auditeur à être vraiment attentif à ce qui va se passer. Pour autant, avec un pont au milieu qui est assez planant et tout, mais on garde toujours le tempo et bah, voilà, je vous propose de faire votre propre avis en écoutant.

0: Et de retour sur le 99.5, tu écoutes toujours Ghetto Blaster et Radio Campus Tour. C'est Seb et cette pause musicale, donc Bruce Springsteen de Placebo, nous était présentée par Nils, qui est notre élève de seconde en stage toute cette semaine, au bout du mois de juin, avec nous à Radio Campus.
1: Ou au tout début du mois de juillet, d'ailleurs.
0: Au tout début du mois de juillet, exactement. Et donc ça, c'était une première pause musicale que tu nous proposais, mais tu as encore d'autres pépites que tu as toi-même découvertes, puisque c'est un peu le fil rouge de ta longue chronique préparée avec soin pour Ghetto Blaster. Et donc après Placebo, où est-ce que tu nous emmènes, Nils, et qu'est-ce que tu vas nous proposer?
1: Et bah là, on va remonter un petit peu, mais vraiment un petit peu de 5 ans dans l'histoire. Et enfin, en tout cas pour l'album dont je vais vous parler, même si là on parle d'un groupe qui est quand même très vieux, qui a 43 ans de carrière derrière lui. Mais voilà, donc ouais, je vais vous parler des Red Hot Chili Peppers. Et donc ouais, tout à l'heure je vous disais qu'il y a aussi des groupes que je connaissais déjà à la première lecture de ce bouquin. Et celui-là, c'était un peu plus que de nom quand même. Et donc bah oui, notamment il y a les Red Hot, qui est donc un groupe californien de pop rock, punk, mais qui est quand même surtout très funky. Enfin, qui a quand même beaucoup d'influence funk, disco, groove, et disco peut-être pas, mais quand même. Et notamment, un de leurs premiers albums a été quand même produit par George Clinton, donc pilier du P-Funk et fondateur de Parliament et Funkadelic. Mais là, je vais vous parler d'un album qui a été produit par Rick Rubin. Un de leurs nombreux albums qui a été produit par Rick Rubin. Au passage, Rick Rubin, c'est l'homme derrière la production de groupes mythiques qui, en plus des Red Hot, tels que Rage Against the Machine, Audioslave, Metallica ou encore Linkin Park et Slipknot, mais aussi dans un autre style, Ed Sheeran ou Lady Gaga. Et il est en plus le fondateur du label Def Jam, qui est un label mythique de rap des années fin 80, début 90, et qui a quand même signé entre autres Public Enemy, LL Cool J et tout. Mais je pense que Seb vous en parlait tout à l'heure de rap, donc voilà, parenthèse fermée. Donc voilà pour Rick, et même si évidemment il y a, voilà, il y a encore plein de trucs à dire sur lui, et pour les Red Hot c'est pareil, l'histoire est vraiment longue. Et à ce sujet, je vous conseille la vidéo du règlement sur eux sur YouTube, qui est juste incroyable. Mais donc l'album dont j'avais envie de vous parler, c'est celui où ils sont pour moi à leur sommet, tant de leur jeunesse que de leur style et de leur énergie, et pour autant sans dénaturer leur style, mais avec des arrangements que je trouve sublimes. C'est évidemment Blood Sugar Sex Magik, qui est sorti d'ailleurs le 24 septembre 1991, le même jour qu'un autre album qui est resté absolument inconnu dans l'histoire, Nevermind de Nirvana, et est aussi le cinquième album du groupe. Ça fait beaucoup d'infos, désolé. Mais c'est véritablement le premier qui les a propulsés au rang de star mondiale, car le groupe était déjà actif depuis 1983, mais n'était pas vraiment connu du grand public. C'est un groupe qui s'est fait au bouche à oreille, et à force de ténacité des membres pour dégoter un label. La chanson que l'on va écouter, c'est juste une de mes préférées de l'album, et on parle de Naked in the Rain, avec la grosse rythmique de Chad Smith, bien groovy et plutôt rapide, et la basse slappée de Flea qui vient se rajouter, en plus des guitares franchement funky de John Frusciante, c'est dur à dire. Pour finir, je trouve que cette chanson est quasi parfaite. Elle aurait dû être un single pour la promotion de l'album, même si elle aurait peut-être perdu de sa valeur, parce que du coup, elle aurait été trop connue, trop passée sur les radios, et potentiellement trop reprise par n'importe quel petit groupe amateur, comme l'est un peu malheureusement devenu Under the Bridge. Mais bon voilà, là on parle de Naked in the Rain, et on va l'écouter surtout.

0: De retour sur Radio Campus Tour, tu écoutes toujours Ghetto Blaster. On était avec les Red Hot Chili Peppers, le titre Naked in the Rain. Et donc après Placebo et après les Red Hot Chili Peppers, Nils, où est-ce que tu vas continuer de nous emmener ?
1: Bah alors déjà un petit feedback sur la chanson qu'on vient d'écouter quand même. Je trouve que ce solo de basse est juste légendaire à la fin de la chanson. Et puis dire aussi quand même que Chet Smith a beaucoup influencé mon jeu de batterie et vraiment cet album je l'ai joué mais 12 000 fois sur mon Discman quand le week-end et tout, et franchement c'est les meilleurs moments de plaisir de batterie quasiment que j'ai eu pour l'instant quoi. Et donc là enfin on va parler d'une chelouterie un peu des années 70, à savoir Egyptian Reggae de Jonathan Richman. Jonathan Richman, il est né le 16 mai 1951 à Natick, dans le Massachusetts, donc en Amérique du Nord. Et il est auteur, compositeur et interprète. Et c'est même une figure emblématique de la scène rock underground de ces années-là. Il forme notamment en 1970 The Modern Lovers à Boston. Ce groupe est considéré comme l'un des pionniers du proto-punk, c'est-à-dire les premières heures du punk et du punk rock. Ils sont notamment influencés par The Velvet Underground, et Richman et son groupe enregistrent des démos en 1972 et 1973 avec le producteur John Cale, qui est d'ailleurs un des ex-membres du Velvet Underground cité avant. Mais malheureusement, leur premier album, The Modern Lovers, ne sortira qu'en 1976, 2 ans après la séparation du groupe. Cet album, avec des titres comme Roadrunner ou Pablo Picasso, où en gros il nous explique pourquoi Pablo Picasso ne s'est jamais fait détester en quelque sorte, devient culte et influence profondément la scène punk naissante, notamment au Royaume-Uni. D'autre part, Richman est assez connu pour son approche naïve, poétique et assez candide et enfantine de la musique et aussi humoristique, ainsi que sa proximité avec son public lors des concerts. Enfin, Egyptian Reggae est un instrumental composé par Jonathan Richman, sorti en single en 1977 et inclus sur l'album Rock'n'Roll with the Modern Lovers. Ce morceau 100% instrumental se distingue par son rythme entraînant et son mélange de reggae, même si c'est une libre interprétation du reggae, on va dire, de rock, mais de soft rock et de sonorités exotiques. De plus, ça a été un peu un surprise hit, on va dire. C'est-à-dire que il est sorti en single dans les années 77 au Royaume-Uni. Et on s'attendait pas du tout, mais il est quand même arrivé 5e dans les charts. Donc voilà, et puis ça reste un morceau qui est assez culte et que j'ai découvert... pas par ce livre en fait, pas par La discothèque parfaite de l'Odyssée du rock, mais par un autre, ce qui est Underground de Olivier Moog, je crois, enfin bref. Mais bref, super BD sur des artistes un peu qui sont passés sous les radars, notamment genre Moondog, Sun Ra et autres, et qui retracent un peu leur vie souvent et tout. Donc il y avait notamment Jonathan Richman. Et donc son Egyptian Reggae qui passe de temps en temps sur FIP. Et puis moi je vous propose de l'écouter maintenant sur Radio Campus.

0: Merci Neil pour cette chelouterie. C'était le titre Egyptian Reggae de Jonathan Richman and the Modern Lovers, c'est ça?
1: Ouais, exactement.
0: Bah, merci pour ces trois pauses musicales. Je vais enchaîner avec quelque chose d'un autre genre. Est-ce que tu connais Magna Carta?
1: Alors, pour être tout à fait honnête, je vais dire que oui, puisque tu m'en as parlé pendant dans les bureaux. Mais pour être tout à fait objectif, non.
0: Eh bien, écoute, je t'emmène du côté d'Austin au Texas. Magna Carta, c'est un duo beatmaker et MC. Le schéma un peu classique. La MC, elle s'appelle Megs. Le beatmaker, lui, c'est Dougie Do. Donc, ils sont tous les deux originaires d'Austin, donc au Texas. Ils ont un bon gros background musical, jazz et rap. Ça se ressent clairement dans ce que ce duo propose depuis quelques années. En 2016, j'avais été scotché par la douceur et la qualité de leur album Circulation. Ils ont ensuite participé à la BO d'un film qui s'appelle Little Trumpet, qui est accessible sur Internet, sur l'univers du jazz auprès de la jeunesse défavorisée de la Nouvelle-Orléans post-ouragan Katrina. Voilà, l'histoire d'un petit garçon à qui on file une trompette et en fait qui se rend compte que c'est pas facile déjà de se trouver un prof, de jouer sans déranger les autres, et, d'être accepté par les autres quand on joue de la trompette et, à l'heure actuelle, etc. Et donc c'est un très chouette film dont ils avaient assuré la BO. En 2025, il y a eu le single Mercedes Babies et tout ça, on l'a fait tourner bien évidemment sur Radio Campus. Là, en mars 2026, ce printemps, ils ont sorti un album au nom pas évident, alors attention, je me lance, c'est In In Out Chi Mind, un album de 9 titres qu'on conseille aux amoureux de jazz, déjà, parce qu'on est dans quelque chose de très instrumental. Donc par exemple, si tu kiffes Jazz Liberators ou un rappeur comme Auntie Lily par exemple, ben, c'est fait pour toi. Vocalement, la voix de Megs, que ce soit sur les titres rappés ou les phases un peu plus chantées, ben, c'est une vraie caresse pour les oreilles. Surtout, comme les précédents projets musicaux, l'album il s'écoute de A à Z, c'est bien rempli, on ne s'ennuie pas et on reste capté par la musique. Donc c'est un groupe qui tourne surtout au Texas, dans la région d'Austin. Je le précise car ils font partie de ces artistes situés un peu loin de Tours et qui sont hyper réactifs et dispo pour nous envoyer leurs nouveautés. Donc ça fait très plaisir. On va écouter le titre Tom's Dinner, qui est je crois, le deuxième titre de cet album, In In Out She Mind, de Magna Carta.

0: Voilà, tu fais comme le pitch de ce morceau de Magna Carta. Tu descends tranquille, tu ralentis, tu descends les vitres de ta voiture. Tu es sur Radio Campus. En plus, voilà, il fait chaud, il y a du soleil, clairement, ça y est. Et il fait même un caniculaire, on va pas revenir là-dessus. Mais tu es posé en voiture et tu as ce genre de son qui passe. Et en plus, qui à la fin te propose ce petit. Voilà, tempo ralenti.
1: Slow down.
0: Voilà, et ben slow down, tranquille. En plus, comme ça, tu risques pas de, tu vois, l'accident. Tu prends le temps de savourer les morceaux qui passent à l'antenne. Donc, c'était le titre Tom's Dinner de Magna Carta qu'on vient d'écouter. Donc, c'est sur leur nouvel album qui est sorti là au printemps, qui s'appelle In and Out She Mind. Et ben, on va rester aux États-Unis, mais allez, on va faire un petit pas de côté parce que le mondial de foot, il a lieu en ce moment aux États-Unis, mais il a lieu aussi au Mexique. Et je le dis car on en parle beaucoup des États-Unis comme pays organisateur, un peu moins comme pays où certaines choses ne tournent plus du tout rond. Droit des immigrés, des femmes, des Amérindiens natifs, des Afro-Américains, droit à l'avortement, bref, j'en passe. De l'autre côté du Rio Grande, le Mexique organise lui aussi la Coupe du Monde. Et pour se plonger à cheval sur les cultures mexicaines et américaines, et ne pas oublier que le peuple mexicain est lui aussi actuellement traversé par des mouvements sociaux à la fois contre la corruption, la vie chère et les narcos. Petit tour sur quelques sons au riff Chicanos. On va démarrer avec Kid Frost, le king de la scène rap Chicano. Originaire de Los Angeles, véritable icône de la musique Chicano, il s'est fait le porte-parole des immigrés mexicains de Californie par le biais du rap, de ses textes et d'un univers visuel autour de lui qui convoque les grands moments de la lutte des immigrés mexicains dans cette partie de la Californie pour faire reconnaître leur culture et leur identité. On va écouter le titre peut-être le plus connu qui s'appelle La Raza, issu de l'album Hispanic Causing Panic, sorti en 90, un classique du rap West Coast, entendu notamment dans la BO de GTA San Andreas sur la radio Radio Los Santos, pour ceux qui ont saigné ce jeu parmi les gamers. Un titre en Spanglish. Donc le Spanglish, c'est une diglossie, une langue informelle parlée en divers endroits des États-Unis par des hispanophones, mais aussi des gens qui parlent l'anglais. Peut-être que l'émission I Love Mes Cheveux en a parlé. En tout cas, on suggère l'idée à Guillaume s'il nous écoute. Le titre parle de la vie dans les quartiers de East Los Angeles, verse un peu dans l'ego tripping et est dédié à la raza, terme espagnol par lequel s'auto-désignent les latino-américains, notamment aux États-Unis. Donc on écoute la raza tout de suite sur Radio Campus Tour.
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Et c'était Kid Frost et le titre La Raza sur Radio Campus Tour. On va rester dans ce ghetto blaster du côté mexicain du Rio Grande avec une figure importante de la révolution mexicaine, Emiliano Zapata, portrait dressé par le crew de rappeurs originaires de Monterrey, Mexican Fusca. Alors c'est un groupe de rap qui joue avec tous les codes gangsta, aztèque, révolution mexicaine. Dans le titre Emiliano Zapata, sorti en 2021, ils font tout simplement un bon travail de partage et de transmission historique du combat de Zapata, qui préférait mourir debout que vivre à genoux. Le groupe Mexican Fusca a aussi un titre sur Pancho Villa, figure singulière de la révolution mexicaine entre paysans sans terre, voleurs de bétail, bandits et révolutionnaires. Mexican Fusca, ça sent la poudre, ambiance « Il était une fois la révolution », avec Sergio Leone, la sueur qui perle au front des peones du Sud-Californie, pour aller braquer des banques pleines de pesos. On écoute Emiliano Zapata de Mexican Fusca tout de suite.

Emiliano Zapata de Mexicana Fusca sur Radio Campus. On va poursuivre sur quelques sonorités latino, histoire de se préparer pour la chaleur à venir, histoire d'être à l'aise aussi avec un climat digne du Sud Californie. On va écouter un titre de Vinnie Paz, un titre sorti en 2000 qui s'appelle Language is Fatal, en featuring avec Juice Allah, Dope Nixon et Planetary. À l'époque, chacun de ces rappeurs évoluait sous son propre blaze et on les connaît en fait depuis sous le nom ensemble de JD Mind Tricks, un crew originaire de Philadelphie. Pour ce titre où JD Mind Tricks a samplé un morceau plein de cuivre du mythique chanteur boléro mexicain Javier Solis, un artiste mexicain des années 60 à la vie haute en couleurs, en légende urbaine du genre issu de nulle part pour arriver au sommet, des femmes dans chaque ville et une mort prématurée, moustache bien taillée et sombrero de rigueur. Alors on va écouter rapidement l'original et après on va filer vers le rap de Vinnie Paz qui est JD Mind Tricks avec tout le reste de la bande en featuring sur ce titre pour le titre Language is Fatal.

Quel plaisir d'ouvrir cette émission avec la mélodie Beau soir de Claude Debussy sur des paroles de Paul Bourget. On entendait ici la version donnée par le groupe Holden sur l'album D'un siècle à l'autre, sorti en 2007 chez Diez Records. Vous êtes dans le Cercle des musiques disparues, une émission proposée par l'ensemble Ptix, et nous continuons notre série Le Grand Bazar te questionne avec l'épisode 2 consacré au terroir. Et aujourd'hui, nous ferons des allers-retours le long d'une rivière, peut-être la Seine, entre Paris et la Normandie, deux régions et surtout un chemin qui rassemble nos trois compositeurs à l'honneur, à savoir Éric Satie, Claude Debussy et Dominique Lemaître. Éric Satie, né à Honfleur, a fait le choix assez jeune de venir s'installer à Paris et d'y connaître une sorte de gloire. Claude Debussy, lui, plus mondain, qui fréquentait les fameux mardis de Mallarmé, s'est trouvé à plusieurs reprises sur les côtes normandes. Quant à Dominique Lemaître, que nous retrouverons un peu plus tard dans l'émission, il nous racontera ce qu'est une vie d'un compositeur d'aujourd'hui provincial et comment est reçue sa musique par-delà les influences à l'heure de la mondialisation. Nous continuons donc à parler terroir et ses relations à la création. Qui dit terroir pense assez rapidement ruralité. Et il est difficile d'éviter l'image d'un paysan avec ses vaches en train de produire du camembert ou du cidre fermier. Finalement, ce sont ces champs de blé, ces rivières roses que l'on a entendues dans la mélodie de Debussy. Car dans terroir, on entend terre et c'est le premier sens historique du mot, celui de pays, espace de terre. Puis au XIIIe siècle, il désigne la terre du point de vue de ses aptitudes agricoles, la terre capable d'être cultivée. Et par métaphore, l'homme de terroir, sera celui qui a les qualités et les défauts qu'on attribue aux gens de son pays. Mais existe-t-il une musique de terroir ? D'appellations d'origine contrôlée qui ne tombent pas dans les clichés d'une musique champêtre ou à danser. Et est-ce que ce terroir existe ailleurs qu'à la campagne, par exemple dans la faune et la flore que l'on peut rencontrer à Montmartre? Car oui, c'est bien cet environnement, Montmartre, et celui des faubourgs en contrebas, de Pigalle, des cabarets comme le Chat Noir, qui a inspiré Éric Satie dans son cycle pour orchestre La Belle Excentrique. Écrit vers la fin de sa vie en 1922, cet ensemble de quatre pièces rend hommage au music-hall en vogue alors. Il le parodie tout en le magnifiant. Au départ, Satie voulait, semble-t-il, faire une fresque historique des différents styles et moments du music-hall. Des moments du music-hall. Un témoignage ethnomusicologique en sorte. Les titres

0: L'ensemble Ptix jouait la belle excentrique d'Eric Satie. Un enregistrement en concert réalisé le 26 octobre 2025 à la chapelle Saint-Roch de l'hôpital Bretonneau à Tours. Eric Satie n'était pas avare de mots et surtout de bons mots. Il nous a donné le mode d'emploi de ces journées quelque peu fantasques. Et je laisserai ensuite la parole à Dominique Lemaître nous raconter comment se déroulent les siennes.
1: La journée du musicien. L'artiste doit régler sa vie. Voici l'horaire précis de mes actes journaliers. Mon lever à 7h18, inspiré de 10h23 à 11h47. Je déjeune à 12h11 et quitte la table à 12h14. Salutaire promenade à cheval dans le fond de mon parc, de 13h19 à 14h53. Autre inspiration de 15h12 à 16h07. Occupations diverses, escrime, réflexion, immobilité, visite, contemplation, dextérité, natation, etc., etc., de 16h21 à 18h47. Le dîner est servi à 19h16 et terminé à 19h20. Viennent des lectures symphoniques à Haute-Voix de 20h09 à 21h59. Mon coucher a lieu régulièrement à 22h37. Hebdomadairement, réveil en sursaut à 3h19, le mardi.
2: Et alors, comment se passent des journées de compositeur ?
3: Alors là encore, je vais répondre que pour moi, puisque je ne sais pas pour mes collègues. Moi, je me lève assez tôt, je prends mon petit déjeuner assez tôt. Et je suis le rythme un petit peu de la famille. Et je pars faire les courses pour la famille. Voilà. Et donc, voilà. J'achète à manger. Et puis, là, je passe dans une brûlerie, la même, tous les matins, où je prends un thé. Et là, je découvre mes premiers mails, mes premiers SMS. Je lis la presse locale. Et seulement à partir de là, je suis réveillé. Donc je rentre à la maison parce qu'on habite dans le centre-ville de Fécamp, une petite ville de Normandie donc, et très vite je me mets au travail, mais le matin je ne compose pas. Le matin je fais tout ce qu'il faut faire à côté, parce qu'on ne vient pas me chercher à Fécamp, donc il faut faire des mails, faire des coups de fil pour essayer de trouver des concerts, pour essayer de trouver des commandes, pour essayer de monter des projets discographiques, des projets d'échange avec d'autres compositeurs, avec d'autres ensembles. Enfin voilà, se battent auprès de la SACEM parce qu'ils nous ont oublié de nous payer des droits. Enfin, bon, voilà, le matin, c'est ça. Et en général, quand tout va bien, l'après-midi, c'est de la composition. C'est de la composition. Alors j'essaie toujours d'avoir une pièce en cours, parce que si j'en ai pas, je suis mal dans ma peau. Et si j'en ai pas, bah, je m'en crée une, en espérant après que je trouverai les interprètes pour la jouer. Si c'est pas une commande, eh bien, j'essaie de dire. Des fois, j'ai une demande, des gens qui me disent tu peux pas nous écrire quelque chose, on peut pas te payer, mais est-ce que tu veux nous l'écrire ? Alors, si c'est de la musique de chambre, évidemment, généralement, j'accepte. Mais j'écrirai pas une œuvre symphonique sans commande, évidemment. Donc, voilà. Voilà, donc c'est ça. Donc je suis un compositeur de l'après-midi, j'espère que ça se sent pas trop et que ma musique ne fait pas trop dormir l'auditoire. Voilà. L'heure de la sieste, mais bon.

0: Il est vrai que la musique de Dominique Lemaître a quelque chose d'un prélude à l'après-midi. Encore un point commun avec son collègue Debussy, dont nous venons d'entendre un chœur des matelots, inédit, glissé dans une carte de vœux et composé en 1911. Cette année-là, Debussy passe plusieurs jours de vacances à Houlgate, ville de la côte normande, un peu plus au sud de Deauville. Et ce séjour en compagnie de son épouse Emma et sa fille Chouchou n'est pas du tout pour plaire au taciturne compositeur. Il subira les mondanités de ces espaces très courus de la bourgeoisie parisienne et ne composera, à son grand désespoir, aucune note de musique. Pourtant, on aurait pu s'attendre à ce qu'un cadre aussi dépaysant soit source d'inspiration pour celui qui avait connu le succès quelques années auparavant avec son œuvre symphonique, La Mer. Écoutons donc ce reportage publié par la société d'autoroute SANEF et diffusé en 2023 sur une radio d'autoroute, qui nous présente une ville, celle Houlgate, cette perle de la côte fleurie, qui semble n'avoir pas pris une ride ni bougé depuis plus d'une centaine d'années.
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2: On continue notre périple sur les autoroutes de nos régions et nous prenons aujourd'hui l'autoroute A13 pour découvrir ce qui se cache derrière le grand panneau marron qui présente la ville d'Houlgate. Nous allons donc quitter l'autoroute A13 par la sortie 29 La Étendue pour rejoindre la ville que l'on surnomme la perle de la côte fleurie. Nous sommes entre Cabourg et Villars-sur-Mer, au cœur d'une station balnéaire familiale à taille humaine où règne charme et tranquillité. Houlgate tire sa particularité de son histoire et de son patrimoine balnéaire. Un patrimoine qui rayonne encore aujourd'hui avec plus de 300 villas préservées et ses deux anciens grands hôtels, dont l'ancien grand hôtel de Houlgate et son casino. Le passé de cette ville est partout et ne passe pas inaperçu avec la cascade, la maison des pêcheurs, le moulin Landry ou la colonne de Guillaume le Conquérant. Autant de symboles qui rappellent toute une époque. Mais Houlgate nous cache bien d'autres secrets, l'un d'eux concerne son nom qui nous vient tout droit des Vikings. Une ville qui se conjugue bien sûr au présent puisqu'elle est aujourd'hui accueillante, familiale et propice à la détente. Casino, golf, équitation, plage à perte de vue avec des activités nautiques en tout genre, impossible de s'y ennuyer. Et comme à Houlgate, la nature s'impose à nous, des chemins de randonnée sont accessibles un peu partout et notamment le long de la côte. L'occasion de découvrir les fameuses et célèbres falaises des Vaches Noires, un site naturel classé zone naturelle d'intérêt écologique. Haute de 100 mètres, ces falaises s'étendent sur 4 km entre Houlgate et Villars-sur-Mer. Elles se sont formées durant l'ère jurassique, d'où leur beauté fragile. Nous avons trouvé là-bas de petits trésors historiques à portée de main en ramassant des coquillages et donc des fossiles. Vous pouvez de ce pas emmener toute la famille à Houlgate ou tout simplement quelques cerfs-volants le temps d'un week-end et plus si affinité. Vous n'avez donc plus aucune raison de ne pas prendre la sortie 29 de l'autoroute A13 pour vous arrêter dans cette jolie ville.

Debussy et Satie, c'est un peu l'histoire de la Belle et du Clochard. Une amitié indéfectible, malgré que l'un ait été, dès ses premières œuvres, porté au nu, et l'autre, arrivé de sa petite ville normande à Paris, oscillant entre coups d'éclat et dédain, voire ignorance de ses pairs. Pour aider son camarade dans le besoin, Claude de France, comme il se nommera plus tard, orchestre en 1897 deux des gymnopédies pour piano. Nous en entendons une dans la version du Symphonic Orchestra de Boston sous la direction de Serge Koussevitzky, enregistrée en 1949. Je me suis demandé si ce n'était pas le souvenir lointain des plages du débarquement qu'aimaient retrouver les sauveurs américains dans cette musique. Ce balancement ternaire qui rappelle le flux et reflux des vagues, ce thème de violon qui traduit un horizon coloré sur une mer apaisante. Le mixage de cet enregistrement souligne finement les différents plans sonores créés par Debussy. La harpe, au premier plan, semble être jouée sous un parasol proche de nous, sur la plage, alors que la cymbale suspendue, à peine audible, nous donne la perspective de la houle lointaine. Et le hautbois semble ajouter une touche de cri d'oiseau sur cette étendue maritime. Un bel espace de jeu.

En remontant le temps, on hésiterait à le situer tantôt sur la plage d'Oulgat, tantôt dans un des salons du casino, qui accueillait lors de ses saisons estivales de nombreux concerts, avec la musique alors en vogue. Et puisque nous sommes dans les temps de Noël, si vous cherchez un beau livre à offrir, je vous recommande vivement celui de Rémy Campos, Debussy à la plage. Ce magnifique ouvrage est à la fois une collecte des photos de Debussy à Oulgat en 1911, mais également de toutes les photos contemporaines qui racontent ce qu'était la vie sociale dans ces destinations de vacances. Rémy Campos, historien, musicologue, mène une enquête très documentée pour cerner le bain mondain que fustigeait le compositeur parisien. Un environnement qui est loin de l'inspirer. Au moment de la composition de La Mer, alors qu'il est à la frontière de la Seine-et-Marne et de l'Yonne, Debussy écrivait déjà à son ami André Messager: L'océan ne baigne pas précisément les coteaux bourguignons, mais j'ai d'innombrables souvenirs. Cela vaut mieux, en mon sens, qu'une réalité dont le charme pèse généralement trop lourd sur votre pensée. De Oulgat, Claude Debussy promet à son éditeur de ramener l'orchestration de la Rhapsodie pour clarinette, mais c'est finalement à son retour à Paris qu'il mettra le travail sur la table. La destination de voyage a peu d'incidence sur ce monde sonore créé, et c'est probablement plus les espaces de représentation mentale qui prédominent sur l'impact d'un terroir donné. Les œuvres de Debussy, qu'on aura vite fait de labelliser normandes, s'apparente donc davantage à un Calvados made in China. Alors que cette chanson du groupe Raoul Petit sent bon le récit de vacances authentique dans la perle de la Côte Fleurie.

Quittons Houlgat et ses ambiances maritimes et revenons à des musiques plus tempérées puisque c'est l'heure de l'après-midi d'un faune. Je pourrais vous parler des heures de cette œuvre qui a probablement été un des déclencheurs de mon amour pour Mallarmé et par ricochet du choix de Ptix comme nom pour un ensemble de musique contemporaine. L'œuvre de Debussy, et on ne le répétera jamais assez, prélude à celle de Mallarmé. Elle n'en est en rien une illustration, un poème symphonique qui suivrait pas à pas le récit du poème. Suggérer et ne pas nommer était le maître mot d'ordre du poète, celui que Debussy appelait justement son cher maître. Et quand j'ai préparé l'arrangement que vous allez entendre de cette œuvre symphonique, qui a été jouée pour la première fois en 1894, mon point de départ a été le désir du rapt qui ouvre le poème. Ces nymphes, je les veux perpétuer. Car oui, la teneur érotique du texte ne fait pas de doute. Un désir certes fantasmé, poétisé, symboliste, projeté dans des temps mythologiques, mais Debussy lui-même parlait très prosaïquement du solo initial de flûte comme d'un berger qui joue de la flûte le cul dans l'herbe. On tient donc peut-être là notre musique de terroir. La rêverie du faune, je l'assimile à un fantasme semi-conscient et une projection de ce qui pourrait arriver. La force de la musique de Debussy réside dans un phénomène harmonique que je n'arrive pas encore très bien à saisir, mais qui s'apparente à mon sens, à la technique cinématographique du flash-forward. C'est un des traits stylistiques de Debussy qui rompt complètement avec la tradition germanique du développement. Chez Beethoven, en effet, la musique expose des thèmes qui sont ensuite mélangés, confrontés, mis en antagonisme pour créer une dynamique. Alors que dans le prélude à l'après-midi d'un faune, même si bien sûr on sent l'influence de cette manière d'écrire, discursive, ce qui est frappant, c'est que l'harmonie nous fait pressentir que quelque chose va arriver. Comme si ce drame était déjà là, latent, dans des eaux profondes et germerait plus tard dans l'histoire. D'où le nom de flash forward comme un flashback qui annoncerait quelque chose à venir. Et en effet, chez Debussy, des couleurs harmoniques non fonctionnelles qui semblent ouvrir une porte vers un espace parallèle, a priori sans logique apparente, et qui adviendra plus tard. Et je trouve que c'est à cet endroit que Mallarmé et Debussy se rejoignent dans l'évocation d'un idéal qui se réalisera ou non, peu importe, seul compte son aptitude à générer du désir et donc de la création artistique. Un faune, des nymphes, la nature, la rencontre de l'Apollinien et du Dionysiaque, pour reprendre la vision de Nietzsche. Dans la réduction de la version symphonique en version pour quintette, je me suis amusé avec les genres. Il me plaisait que la flûte du masculin faune soit jouée par Pauline, et les féminines nymphes associées à la clarinette d'Antoine. Un manifeste donc pour un monde non-binaire, panthéiste, voire pansexuel, où tout est dans toute chose. Et je dois dire que la saga des frères Warowski, la série Sense8, qui raconte l'interconnexion émotionnelle et sensuelle de 8 personnages, m'a beaucoup inspiré dans ce délire pour imaginer des entrelacements entre les figures musicales du prélude de Debussy. Je vous propose donc, pour guider votre écoute, de suivre le rêve du faune, exprimé par le solo de flûte, puis peu à peu l'apparition du monde des nymphes, chez la clarinette. Vient ensuite la rencontre des deux, leur jeu amoureux, jusqu'à leur fusion, dans un magnifique thème, quand les deux instruments se retrouvent à jouer cette mélodie à l'unisson. Et dans ce dialogue sensoriel, le piano d'Alice, le violon de Pierre et le violoncelle de Camille construisent un décor constitué de la nature environnante et de personnages secondaires. Au début témoins de la scène, ils et elles en deviennent actrices en prenant à leur compte également le thème musical de l'union.
Je vous laisse découvrir cet arrangement à tendance queer pour quintette sur le prélude à l'après-midi d'un faune de Claude Debussy. Les interprètes en seront la flûtiste Pauline Van Acht, le clarinettiste Antoine Moulin, la pianiste Alice Dieval, le violoniste Pierre Mal et la violoncelliste Camille Hirard. Nous les entendrons dans un enregistrement d'un concert donné le 26 octobre 2025 à la chapelle de l'hôpital Bretonneau à Tours.

0: L'ensemble Ptix jouait un arrangement du prélude à l'après-midi d'un faune de Claude Debussy. Pauline Van Acht à la flûte, Antoine Moulin à la clarinette, Alice Dieval au piano, Pierre Malle au violon et Camille Guérard au violoncelle. Ce concert, qui a donc été donné le 26 octobre dernier à Tours, était aussi un temps de soutien à l'association Dans les pas de gamin pour offrir une vie meilleure à tous les enfants atteints de maladies neurodégénératrices, comme l'amyotrophie spinale dont souffre justement le petit Gaba. Je mettrai dans le descriptif de l'émission, outre les références de toutes les musiques diffusées, un lien vers la plateforme où vous pouvez faire un don à cette association pour laquelle nous étions très émus de donner ce concert. Pour cette dernière partie d'émission, nous retrouvons le compositeur Dominique Lemaître en interview dans le hangar Brossé à Saint-Paterne-Racan. C'était justement la veille du concert à l'hôpital Bretonneau à Tours. Et il nous parle de ses influences, dont Debussy.
1: Mes influences. On a écrit de moi, les journalistes ont écrit de moi une fois que j'étais un Chelsea français. C'était vraiment sensible dans ma musique des années 90. On a écrit plus récemment que j'étais post-debussiste. Bon, on va faire une salade de tout ça. Mais Chelsea, j'ai énormément écouté, énormément lu, énormément étudié. Pour moi, c'est un des plus grands compositeurs du XXe siècle. Et donc, Chelsea, j'ai découvert Chelsea et les Spectros, un mouvement spectral français que j'aime beaucoup aussi, qui m'a beaucoup marqué. Sinon, j'ai beaucoup écouté, beaucoup aimé aussi Fort Morton Feldman, qui s'est donné du temps au son, et moi j'aime ça aussi. Donc je pense que tout ça, ça m'a influencé. Dutilleux aussi, pour la musique française, mais pour moi Debussy, Dutilleux, voilà. Alors on a souvent dit que j'étais un compositeur français. En Italie, où j'ai été pas mal joué, et en Amérique, où on a enregistré un disque il y a 5 ans, et aux États-Unis, à New York, où on en enregistre un deuxième en ce moment. On me dit, il n'y a pas de doute, c'est de la musique française. Alors, quand je me mets à écrire, je ne dis pas je vais écrire de la musique française, mais il se trouve qu'elle, c'est de la musique française. Je pense qu'il y a une façon, quand même, d'orchestrer, notamment, d'arranger, il y a une certaine recherche de couleur, de timbre. Si on veut me flatter, on va dire raffinement, mais je ne sais pas, mais bon, j'espère. Mais c'est vrai qu'il y a une façon, ça peut paraître idiot à une époque de la mondialisation, de dire j'écris de la musique française. Ce n'est pas moi qui le dis. Mais il paraît qu'il y a une façon d'écrire qui est à la française. Bon, donc Dutilleux compte beaucoup pour moi. Un degré moindre, quand même, Oana, que j'ai eu la chance de rencontrer et de suivre des masterclass, mais j'aime quand même beaucoup Oana. Un degré encore moindre, mais même si je l'ai beaucoup étudié, Ligeti. Et puis, je finirai alors un peu plus tôt dans l'histoire, mais Debussy, évidemment. Voilà, voilà pour mes influences. Il y en a peut-être d'autres, mais celles qui me viennent à l'esprit dans un premier temps.
0: En 2023, Dominique Lemaître nous avait fait le plaisir de prendre part à une balade organisée à Contavoir dans le cadre de l'événement Le Jour de la Nuit. Cette manifestation nationale, proposée par l'association Agir pour l'environnement, sensibilise à la beauté du ciel étoilé et à la pollution lumineuse. Chaque année, en effet, le jour de la nuit permet de mettre en avant une thématique trop peu discutée, la place de la lumière dans nos vies, ainsi que la place de l'obscurité tout aussi importante. Ambiance de la soirée avec quelques paroles prises au débotté. Alors tiens, je vais interviewer. C'est Louis, hein, ton prénom?
2: Oui.
0: Alors, Contavoir la nuit, c'est comment?
2: C'est aussi beau que le jour.
0: Il y a un peu des trucs un peu différents quand même.
2: C'est un peu plus calme quand même.
0: Ouais.
2: C'est un peu plus. Ouais, un petit peu plus de magie, on va dire. C'est un peu plus frais aussi, hein, on va pas se mentir. Mais c'est agréable quand même. Là on est en octobre, c'est quand même encore agréable. Et puis bah, avec la petite musique et les chouettes en fond, bah, c'est encore mieux, quoi. Voilà.
0: Tiens, sur Mathieu. Alors, c'est pour mon podcast. Donc là, c'est Mathieu et je suis posé la même question. Est-ce que Contavoir la nuit, c'est plus beau que le jour?
3: C'est toujours plus beau les villes la nuit que le jour.
0: Ah, d'accord. Qu'est-ce qui change pour toi ?
3: C'est plus calme, les gens sont plus calmes. Il y a des sons qu'on n'entend pas la journée, qu'on entend la nuit. C'est plus paisible.
0: Ok. Enfin,
3: moi, en tout cas, je préfère la nuit que le jour.
4: Merci, madame.
5: Merci. Sam.
4: Non, alors, c'est carrément plus joli le jour.
0: Ouais, mais vous n'êtes pas de compte à voir en fait.
3: Ouais, mais malgré tout. Voilà.
0: Ouais. Mais alors, par exemple, là, si on allait chercher des châtaignes.
3: Ouais, ça serait extra.
0: Ouais, parce qu'à cette heure-là, elles sont quand même.
3: Elles sont meilleures.
0: Elles sont meilleures la nuit.
6: C'est dans cette ambiance légère que Philippe Carillo et Antoine Moulin nous attendaient dans l'église de Containvoir et qu'avait été donnée la pièce de Dominique Lemaître, Night Song 2, pour harpe et clarinette. Et j'ai voulu savoir quel souvenir le compositeur gardait de cette version nocturne, intimiste, jouée dans l'église de Containvoir le 14 octobre 2023.
1: Il me semble que il y a une impression de comme si c'était perdu au milieu d'eux. Et ça me plaît beaucoup parce que ça correspond à l'écriture de la pièce. C'est une pièce qui est un peu le contraire de Chrysalis 2 sur ce disque. Il y en a une qui est extrêmement bavarde, voilà, certains même pensent que c'est une improvisation. Non, tout est écrit, mais voilà. Et là, on est sur... chaque note se veut essentielle. C'est extrêmement une pièce économe, au bord du silence, donc au bord de la nuit, en fait. Et, ou même quand elle est, ben, c'est une nuit calme, il y a quelques sons qui émergent de la nuit. Donc c'est une pièce qui, je pense qu'il faut, bon, lui faut de la réverbération, donc les lieux de culte lui donnent, et il faut volontairement ne pas le faire jouer à un mètre de l'auditeur. Elle a besoin d'un éloignement. Voilà, c'est pour ça que je dis un peu perdu, c'est peut-être pas le mot, mais un éloignement en tout cas. Un éloignement. Donc c'est vrai que la harpe de loin, on va dire, est-ce qu'on va l'entendre et tout, mais voilà, il faut jouer ça. Il faut peut-être que l'auditeur, il faut qu'il tende l'oreille pour l'écouter, mais c'est peut-être bien aussi. Voilà.
6: C'est sur cette invitation à tendre l'oreille que nous allons refermer ces deux émissions Le Grand Bazar te questionne, consacré au terroir. Un cheminement dans les musiques de Claude Debussy, Eric Satie et Dominique Lemaître, pour découvrir comment des musiques révèlent un espace plutôt qu'elles lui appartiennent, comment apparaît dans ces musiques plus l'endroit où l'on vit que l'endroit d'où l'on vient, et aussi comment l'éloignement de la ruralité peut finalement donner de la profondeur de champ aux musiques contemporaines. Des territoires, ou pour mieux le dire, des terroirs, à envisager davantage comme protégé que isolé. Nous ouvrions l'émission avec Beau soir de Debussy, et donc nous la refermons avec cette Night Song 2 de Dominique Lemaître, une pièce composée en 2014, ici dans la version enregistrée au disque par le clarinettiste Antoine Moulin et Philippe Carillo de l'ensemble Ptix. Une version à retrouver sur l'album Pantare, sur le label Forlan, disponible dans toutes les bonnes crèmeries normandes et autres. Et c'est sur ces sons divins que je vous souhaite à tous de joyeuses fêtes.

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0: Radio Campus Tour avec ce fond de funk là. Je sais pas ce que c'était, mais c'était le son qu'on vient de lancer, Seb. Ah, il a pas de micro, je l'interroge, mais il a pas de micro, c'est pas grave.
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